0: Thank you very much.
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0: regarde la météo.
1: Avis de bouillon à gros bouillon pour la masse gastéropodique du mâconnais avec risque de beurre frais à grande taille sur la zone de pied en sol. Les températures atteindront une pointe maximale raisonnable pour ne pas roussir en poil avec 1000 hectolitres de soda pour la zone hugo avec dépression de la ceinture abdominale par voie gutturale. Attention au verre gras et aux doigts morts qui sommeillent. Prévision par zone. Dans la zone hard et psycho, avis de tempête avec risque de haleur et de à poil toutes les 5 minutes de silence des zones debout de l'avant des scènes. De la zone SEM de la région TA, avis de forte dépression avec retour à la normale pour l'achat de cartes téléphoniques 2013 unités ectoportables. Pour la zone Moser et Phaser, avis de grand bleu avec une extension sur les caps du pro et cap du fan, surpris en fin de matinée par un redout des parties rebelles. Pour la zone fatigue, grosse fatigue à souffrance, température maximale liée au cumul par couche des corps alanguis, fourbus et cassés dans les zones de réparation matos, doigts et cordes vocales de Pussy avec reprise du poids par expansion et mémoire des formes. Si vous avez compris quelque chose, eh bien tant mieux, c'était la météo qui marine pendant que les escargots dégorgent. À demain.
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1: Radio France Internationale, il est 6h30 en temps universel, même heure à Conakry. Nemo en piste pour l'actualité africaine. Nemo, un nouveau sauvetage de migrants cette semaine au large de la Mauritanie.
2: Plus de 300 personnes entassées dans une pirogue en bois partie de Gambie. La majorité d'entre elles se trouvent dans un état de santé compliqué, disent les ONG sur place après 7 jours passés en mer. Retour ensuite sur la révocation d'Algacimou Diallo en Guinée par le Conseil supérieur de la magistrature. Pas de justification ni de la part de ce CNT ni du ministère de la Justice. Certaines voix évoquent une discussion entre le magistrat et le principal opposant en exil, Seloud Alain Diallo. La Guinée qui va tenter d'organiser une Coupe d'Afrique des Nations, soit en 2032, soit en 2036. En tout cas, le dossier de candidature a été déposé. Analyse d'un observateur dans ce journal. Une saisie record de psychotropes et de cocaïne en Algérie et le possible démantèlement d'un réseau international. Et puis la nette hausse des frais d'inscription universitaire en France pour des dizaines de milliers d'étudiants extra-communautaires, parmi eux de nombreux Africains. Ce sera le dossier de ce journal dans une dizaine de minutes.
1: À plus de 300 candidats à la migration secourus dans le nord de la Mauritanie dans la nuit de mercredi à jeudi.
2: Au large de Ouadibou, 315 personnes, dont une quarantaine de femmes et autant d'enfants, qui se trouvaient à bord d'une pirogue en bois en provenance de Gambie. Parmi elles, principalement des ressortissants gambiens et sénégalais, selon les ONG jointes par RFI, organisation qui leur ont porté une assistance médicale dès l'interception. Les précisions de Moussa Oumar Barry depuis Nouakchott.
3: Selon les migrants, l'embarcation partie de Gambie a passé 7 jours en mer avant d'être interceptée par les gardes-côtes mauritaniens. Plusieurs d'entre eux sont dans un état critique, nous convie Yadeli Fall, porte-parole de l'association SOS Migrants.
4: La majorité d'entre eux dans un état de santé difficile. Ils sont partagés comme suit, 191 Sénégalais, 123 Gambiens et un Malien. L'embarcation de laquelle ils étaient avait quitté la Gambie. Il y a certains qui sont dans un état difficile parce que vous imaginez 315 personnes entassées dans une embarcation. Certaines personnes les plus faibles notamment vont en souffrir. Mais il n'y a pas eu de mort. Ils sont traités parce que au niveau de Ouadibou, il y a un endroit spécial réservé pour ce genre de situation.
3: Dès leur arrivée, les rescapés actuellement pris en charge dans les centres d'accueil ont bénéficié d'une assistance médicale. Selon Abdallah Oulmbarek, président du comité local de l'ONG Croissant Rouge Mauritanien.
5: Ils ont été accueillis au KT où ils ont reçu une assistance en premier secours psychologique. Ils ont été hébergés, habillés. Au centre, il y a eu 315, juste 12 autres ont été référés à partir de l'embarcadère par nos collègues de la Croix-Rouge française au sein du projet phare.
3: Depuis plusieurs mois, la Mauritanie fait face à des arrivées massives de migrants. Et cela, malgré le renforcement du dispositif de surveillance le long des côtes mauritaniennes. Moussa Oumar Barry, Nouakchott, RFI.
2: On vous l'annonçait hier, Algacimou Diallo a donc été radié par le Conseil supérieur de la magistrature en Guinée, lui qui s'est été fait connaître pour son rôle de procureur dans le procès du massacre du 28 septembre 2009, avant de devenir avocat général près la Cour suprême. Et depuis cette annonce, Tanguy Billon, c'est le flou qui règne puisqu'aucune justification n'a été dévoilée.
6: Ni le Conseil supérieur de la magistrature, ni le ministre de la Justice, Ibrahima Souri de Tunkara, n'ont expliqué les raisons de la radiation d'Algacimou Diallo. Le ministre s'est contenté d'évoquer des faits pas trop catholiques quand le CSM parle de manquements graves. Mais la télévision nationale est allée plus loin en affirmant que le magistrat a eu une conversation téléphonique avec le principal opposant en exil, Seloud Alain Diallo. Les deux ont discuté d'un projet de déstabilisation de la Guinée sur fond de considérations ethniques et politiques. C'est faux, répond Seloud Alain Diallo. Son parti, l'UFDG, dénonce même un montage grotesque. Seloud Alain Diallo n'a jamais contacté ce magistrat. Ce n'est pas la première fois qu'Algacimou Diallo fait parler de lui. Après le procès du massacre du 28 septembre, il avait été nommé procureur général à Cancan avant d'être rétrogradé comme procureur de la République à Nzéré Corée fin 2025. Cette décision avait alors beaucoup surpris. En février 2026, il est finalement devenu avocat général à la Cour suprême. Algacimou Diallo est le deuxième magistrat radiant ce mois d'août. Kaman Gogana Konomo Nemou a également été exclu de la profession par décret présidentiel il y a 3 semaines, après avoir dénoncé le non-respect des procédures de nomination des magistrats.
2: Tanguy Bihan, Guinée toujours, et pas d'explication concrète non plus après le limogeage de 2 ministres par Mamadi Doumbouya. Un décret a été diffusé hier soir à la télévision nationale concernant Mourana Souma, désormais ex-ministre de la communication et de l'économie numérique, et Maurice Condé, ex-ministre donc de l'emploi et du travail, ce dernier pourtant considéré comme proche de Mamadi Doumbouya, des départs qui interviennent moins d'un mois après un remaniement lors duquel ils avaient tous deux gardé leur poste.
1: La Guinée toujours, Conakry se lance officiellement dans la course à la CAN.
2: Soit pour 2032, soit pour 2036. Ce vendredi, le Premier ministre Amadou Ouriba a signé le dossier de candidature lors d'une cérémonie tenue en présence de plusieurs membres du gouvernement, dont le ministre des Sports, Mamadou Sellou Baldé. Et après le camouflet du retrait de la CAN 2025, c'est un pari audacieux et onéreux que se lancent les autorités. C'est en tout cas ce que nous dit Abdoulaye Thiam, journaliste sénégalais, président de la section Afrique de l'Association internationale de la presse sportive.
7: Ce qui a changé, je crois que c'est une volonté politique des nouvelles autorités. Aujourd'hui, ce que j'en sais, c'est que la Guinée a essayé de construire 6 stades, notamment 2, un stade à Cossonia, avec 60 000 places devant abriter la finale, c'est aux environs de la Guinée. Il y a aussi le stade Lassana Conté de 50 000 places, sans occulter les 4 autres stades qui sont en phase de construction, des stades allant de 16 000 à 22 000 places. Mais à quel prix? C'est aujourd'hui ça. Il faut amoindrir les coûts. Tout est prioritaire en Afrique au sud du Sahara. Il va falloir mettre énormément d'argent sur les infrastructures, hôtelières, sur les infrastructures routières. Donc la co-organisation pourrait être un palliatif à cette situation-là que les populations regardent aujourd'hui de plus en plus, aussi bien en Guinée, aussi bien au Sénégal que dans d'autres pays en Afrique au sud du Sahara.
2: Le journaliste sénégalais Abdoulaye Thiam, l'actualité du continent. En bref, au Niger, au moins 14 gendarmes et 2 villageois tués hier après-midi à Tessa, dans la région de Dosso. C'est dans le sud du pays, à un peu plus d'une centaine de kilomètres au sud-est de Niamey, la capitale. Une position des forces de sécurité a été pillée et incendiée. Des armes ont également été emportées par les assaillants.
1: J-8 avant le référendum constitutionnel en Guinée-Bissau.
2: Hier, le PAIGC lançait son appel au boycott, jugeant que le nouveau texte prévoyait un trop fort renforcement du pouvoir présidentiel. Il a pour objectif de clarifier la répartition des pouvoirs entre le chef de l'État et le Parlement, répond ce matin le Conseil national de transition. Je vous propose d'écouter Nelson Moreira, deuxième vice-président du CNT, qui défend la légitimité de ce processus.
8: L'avenir de la Guinée-Bissau et de son peuple passe par ce référendum. La cause de l'instabilité chez nous, c'est la loi fondamentale, la constitution. Grâce au haut commandement militaire, il a été possible de faire de ce rêve de nouvelle constitution une réalité. Et le 30, le peuple de Guinée sera appelé à se prononcer sur ce nouveau texte.
6: Quelle est la légitimité d'un gouvernement de transition arrivé au pouvoir par un coup d'État pour organiser un référendum sur la constitution du pays?
8: Cette question de savoir si c'est un coup d'État, ça dépend. Si vous demandez, d'autres personnes diront que non, ce n'est pas un coup d'État. C'est un conflit politico-militaire. Nous avons de nouvelles lois qui ont été instituées à travers la charte politique de transition. Cette charte a suspendu en partie notre constitution. Le Conseil national de transition a une légitimité car il s'agit de l'organe qui a remplacé l'Assemblée nationale populaire et qui en a toutes les compétences.
2: Nelson Moreira, deuxième vice-président du Conseil national de transition de Guinée-Bissau, qui a accordé un entretien au service lusophone de Radio France Internationale.
1: On passe à cette saisie record de psychotropes en Algérie.
2: Plus de 30 kilos de cocaïne, Pierre, et plus de 10 millions de capsules de prégabaline saisies par la police. Ce jeudi, 25 suspects liés à un réseau international ont été arrêtés et présentés devant le procureur de la République. Les précisions de Wally Diallo.
9: Selon la police algérienne, il s'agit de l'opération la plus importante de son histoire en une seule intervention. Dans un communiqué, elle explique avoir démantelé un réseau international qui opère dans l'ouest du pays. En tout, une 50aine de personnes en feraient partie. 25 ont été arrêtées, les autres sont toujours en fuite. L'enquête était en cours depuis le mois de janvier et selon le communiqué de la police, des narcotrafiquants marocains dirigeaient cette activité illicite depuis le Maroc en s'appuyant sur des membres du réseau à Dubaï pour la gestion et le transfert de fonds. Des complices en France ont aussi été mentionnés. Après avoir suivi des cargaisons venues du sud du pays, la police a réalisé des saisies et arrestations à Oran, Alger ou à Blida. Parmi les saisies, plus de 100 000 euros issus des revenus des trafiquants, 33 kilos de cocaïne, une vingtaine de véhicules et surtout 10 millions de capsules de pregabaline, un médicament destiné à traiter l'épilepsie mais détourné pour ses effets euphorisants et désinhibiteurs. En 2025, l'Algérie avait saisi plus de 43 millions de ces comprimés.

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2: Bonjour.
4: Et bonjour.
2: Et bienvenue dans cette émission de la matinale décoloniale. Et ça va être le troisième épisode d'émission sur la thématique du racisme. Aujourd'hui, on va parler des politiques anti-immigration et racistes à l'œuvre en France. Donc nous parlons dans cette émission en tant que blanche. Il nous paraît important de le souligner sur la thématique du racisme, car nous parlons de situations concrètes de domination et de violence que nous ne subissons pas. Aujourd'hui, à l'heure où l'Assemblée nationale propose une minute de silence pour un militant néo-nazi, où son portrait s'affiche sur la façade de l'hôtel de région à Lyon, tel un martyr de la cause raciste, et tandis que 3500 personnes d'extrême droite néo-nazis, fascistes et affiliées ont défilé dans les rues de Lyon dans une manifestation autorisée par le ministre de l'Intérieur, on ne peut que constater que le fascisme n'est plus à notre porte, il est dans notre maison. Aussi, il nous paraît plus que jamais nécessaire, en tant que blancs et blanches, de lutter activement contre le racisme depuis notre place. Nous devons combattre les situations injustes de domination, combattre l'éducation raciste que nous avons reçue, montrer les conséquences de l'histoire coloniale française sur nos liens au peuple colonisé et ex-colonisé, pour qu'une autre histoire puisse s'écrire. Dans cette émission, nous traiterons en particulier de la construction de la figure de l'immigré, de l'étranger, de l'étrangère, bouc émissaire facile que l'État n'a cessé d'agiter à chaque crise économique, à chaque scandale politique pour se déresponsabiliser des conséquences de choix politiques désastreux. L'immigration a toujours été la variable d'ajustement des politiques économiques. Au fur et à mesure que le capitalisme s'enlise dans les crises économiques, on durcit les conditions d'accès au séjour en France par des lois, mais aussi par une politique de fermeture meurtrière des frontières dans toute l'Europe. Des mobilisations se sont dressées et se dressent aujourd'hui contre ces politiques nauséabondes.
5: Merci pour cette intro qui nous met dans l'ambiance du moment. Alors on va reprendre la tradition de l'émission qui est de commencer par un petit quiz. Donc là on fait un retour en arrière et on écoute un son.
6: Il faut stopper l'immigration officielle et clandestine. Il est inadmissible de laisser entrer de nouveaux travailleurs immigrés en France alors que notre pays compte près de 2 millions de chômeurs français et immigrés.
5: Voilà, donc désolé, c'est pas joli.
7: Non, c'est tout pourri.
5: Est-ce que vous savez qui a prononcé cette phrase?
8: Non.
5: C'était en 1981.
9: Le Pen.
5: Et donc.
7: C'est vrai qu'on dirait Le Pen, mais. Enfin, je veux dire, en tout cas, c'était lui qui avait la rhétorique sur.
5: Et on le reprendra plus tard à nouveau dans l'émission, mais non, là, c'était Georges Marchais.
7: Ah, le communiste.
5: Le président du Parti communiste de l'époque. Voilà, donc c'était un petit extrait pour dire que le racisme est assez partagé. On va pas mal parler d'extrême droite, et c'est logique. Mais ça va aussi sur la gauche. Dans les émissions précédentes sur le racisme, on avait expliqué un petit peu les origines du racisme français, donc avec l'émergence du capitalisme moderne et la mise en place à grande échelle de l'esclavagisme, avec la nécessité de différencier les humains et de les déshumaniser pour pouvoir les exploiter sans limite. Et il y a une théorie prétendument scientifique qui va se mettre en place pour hiérarchiser ces prétendues races selon des critères physiques, et qui va perdurer pendant l'époque coloniale. La hiérarchisation des races mène à des nombreuses violences et de l'extermination en masse, mais après la Deuxième Guerre mondiale, donc après le nazisme, ces théories sont vraiment discréditées, et on va avoir une évolution en fait vers un racisme qui sera plus culturel. On continue de hiérarchiser les humains, mais non plus en fonction de leurs caractéristiques physiques, mais plutôt en fonction de leur appartenance culturelle. Et cette vision du racisme, elle imprègne encore largement la société aujourd'hui. Et dans ce cadre, depuis les années 60 et 80, on va voir les discours autour de l'assimilation, de l'intégration, monter, prendre de plus en plus de place pour interroger la place qu'on laisse pour les personnes immigrées et leurs descendants, et la place qu'elles ont ou qu'elles devraient avoir dans la société française selon les personnes. Pendant longtemps, c'est le mot assimilation qui a été utilisé. Il y avait une circulaire de 1927, donc du temps des colonies, qui la définissait comme l'absorption la plus complète et parfaite des éléments étrangers dans la nation. Et ce mot assimilation, c'est le mot qui va prédominer au cours du XXe siècle, jusque dans les années 70, où on parlera plutôt d'insertion, et surtout d'intégration. Donc les termes insertion et intégration, ils se voulaient un peu plus respectueux de l'identité des personnes d'origine étrangère, mais avec toujours en filigrane, en fait, derrière ces questionnements, la peur que le droit à la différence ne vienne briser l'unité nationale, avec des guillemets à chaque fois. Mais ce qu'on constate dans les années 2000-2010, c'est qu'on voit réémerger ce terme qui était utilisé au début du siècle, le terme d'assimilation. Par exemple, au hasard, Nicolas Sarkozy a ainsi célébré les vertus de l'assimilation.
7: Elle n'est pas une possibilité offerte à ceux qui choisissent la France. Elle doit être une condition à tous ces jours de longue durée et à toute naturalisation.
5: Voilà, on a une autre citation de Manuel Valls.
7: La défaite du fondamentalisme musulman passe par l'assimilation. Oui, j'assume ces mots, il faut une assimilation.
5: Voilà, ce retour en force du mot assimilation, donc y compris chez Manuel Valls qui était au PS à l'époque, hein, le mot qui était utilisé au temps des colonies, on voit que ça réémerge beaucoup avec la place grandissante aussi que va prendre le questionnement autour de l'islam, qui est en fait lié à la théorie du choc des civilisations et qui est donc imprégné de racisme culturel. Si on en revient à la définition de l'assimilation, physiquement, c'est un processus par lequel les êtres transforment en leur propre substance les matières qu'ils absorbent. Et moi, ce qui me semble important dans cette définition, c'est le terme « transformation ». En fait, les personnes doivent se transformer pour correspondre à un modèle qu'on ne sait pas trop définir, en fait. Et avec ce retour en force de la thématique de l'assimilation, on en revient à cet idéal républicain, jacobin, qui ne veut reconnaître aucune différence entre ses citoyens et qui voudrait que chaque particularisme soit gommé, lissé, dissous dans une identité nationale qui n'a toujours été qu'un mythe et qui a souvent une odeur un peu rance de passé. Cette volonté d'assimilation, elle revient aussi à nier toute possibilité de racisme qui est basée sur la couleur de la peau. Ce qui fait que même une personne qui serait née en France et qui cocherait toutes les cases voulues par l'extrême droite, qui aurait par exemple des parents français, qui serait diplômée, catholique, et bien en fait cette personne, elle sera toujours considérée au premier abord au moins comme racisée et donc sujette à des discriminations.
0: Mais j'ai beaucoup suivi le parcours de Kylian Mbappé. Je trouve que c'est un modèle d'assimilation, notamment pour la jeunesse issue de l'immigration, pour la jeunesse de banlieue. Il a dit à plusieurs reprises
4: qu'il est en France, hein, Kylian.
0: Oui. Oui, mais je trouve que c'est
4: Donc il n'y a pas d'histoire d'assimilation.
0: Oui, mais sa mère est sénégalaise et je trouve que pour le coup c'est un modèle de sa famille, en tout cas est un modèle d'assimilation parce qu'il a dit à plusieurs reprises, et ça m'avait beaucoup marqué, que la France avait beaucoup donné à sa famille, lui avait beaucoup donné et qu'il lui semblait normal tout au long de sa carrière, notamment quand il représentait l'équipe de France de football en équipe nationale, de rendre de quelque sorte à la France ce que la France avait pu lui donner.
5: Voilà, donc en fait Jordan Bardella, qui lui-même est né en France d'une mère italienne et d'un père français, qui juge que le footballeur Kylian Mbappé est un modèle d'assimilation. Kylian Mbappé, français donc, né en France, d'un père camerounais et d'une mère française d'origine algérienne. Car oui, en plus Bardella dit que sa mère est sénégalaise et il raconte n'importe quoi. Et donc Kylian Mbappé a beau être dans la même situation que Jordan Bardella sur ses origines, et ben c'est Bardella, blanc de peau, qui se trouve légitime à juger de la bonne assimilation de Mbappé. En fait, ce qu'on voit avec cet exemple, c'est que ça montre bien que l'assimilation, c'est un leurre, c'est une impasse, et certains Français ne seront jamais assez Français ou assez blancs pour les racistes.
7: On s'écoute un petit extrait de Racaille de Kerry James.

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1: On est bien sur la matinale décoloniale sur Campus Grenoble 90.8. Et on va maintenant parler de politique migratoire et de l'encadrement de l'immigration.
2: Ouais, du coup, l'encadrement de l'immigration en France, elle est liée à l'économie du pays. Le pays a toujours besoin d'une main-d'œuvre étrangère, souvent bon marché, et pour des emplois que les Français et les Françaises ne veulent pas ou plus faire. Mais en temps de crise, on préfère rendre cette main-d'œuvre responsable du chômage et de la précarité des Français et des Françaises. Et au fur et à mesure des crises économiques, les gouvernements de droite et de gauche ont rendu l'immigration toujours plus compliquée. Alors on commence en 1945, c'est la fin de la Seconde Guerre mondiale, la France a besoin de bras pour se reconstruire et elle veut faire appel à 1,5 million de colonisés dont elle planifie l'arrivée sur 5 ans. Un texte de loi va encadrer cette immigration de travail. En 1962, il y a un premier ralentissement. Avec l'indépendance de l'Algérie, des accords sont signés pour limiter l'arrivée des travailleurs et travailleuses algériennes chaque année. L'immigration de travail continue jusqu'en 73, et puis en 73, c'est la crise pétrolière, avec une augmentation du prix du pétrole qui provoque une crise économique et une explosion du chômage. Giscard d'Estaing décide d'arrêter l'immigration de travail en 74. La France ferme ses frontières et les travailleurs et travailleuses immigrés sont rendus responsables de la crise économique. C'est plus simple, en effet, que de reconnaître que les politiques économiques capitalistes ont précipité le pays dans la crise. En 78, le Front National s'empare de la lutte anti-immigration avec son affiche aux législatives.
1: 1 million de chômeurs, c'est 1 million d'immigrés de trop. La France et les Français d'abord.
2: Et en 1980, la loi Bonnet augmente les possibilités d'expulsion et de refoulement des étrangers. C'est notamment la double peine dont sont victimes les étrangers, puisqu'ils sont condamnés par la justice, ils peuvent aussi être expulsés de France. De nombreuses manifestations et grèves de la faim ont lieu pour contester cette loi. En 81, sous Mitterrand, la loi Bonnet est supprimée. Il y a une régularisation massive des personnes sans papier. Mais, dans le même temps, l'immigration clandestine est criminalisée et les centres de rétention administratifs sont légalisés. À partir de 84, avec le virage libéral de la gauche, avec l'ouverture à l'économie de marché, la libre concurrence, etc., les petites classes moyennes et populaires s'appauvrissent. En réponse, la répression de l'immigration irrégulière se durcit. La gauche comme la droite vont prendre l'immigration comme un problème à résoudre, emboîtant le pas au discours du Front National. Fabius, en 1984, dira que
1: Le Pen se pose les bonnes questions, mais apporte les mauvaises réponses.
2: En 91, le discours de Chirac sur la polygamie, les enfants nombreux pour toucher les allocations et le bruit et l'odeur des immigrés non issus de l'Union européenne est un message très clair vis-à-vis de l'électorat du Front National. Le racisme du Front National est validé. Après une première loi Pasqua en 86 qui durcit les conditions d'accès à la carte de résident, les lois Pasqua 93 et Debré 97 ouvrent la voie à une répression toujours plus grande des immigrés, durcissement des conditions d'accès au séjour des familles, renforcement des contrôles d'identité, prise d'empreintes digitales, renforcement des procédures des rétentions administratives, etc. Avec les lois Sarkozy en 2003 et 2006, la durée en centre de rétention est allongée. Et Sarkozy distingue une immigration choisie d'une immigration irrégulière. En 2007, il devient président de la République et dans son gouvernement, il y a le ministère de l'immigration, de l'intégration, de l'identité nationale et du développement solidaire dirigé par Brice Hortefeux, dont on va parler un peu plus tard dans l'émission. Entre 2006 et 2008, on parle d'immigration choisie parce qu'il y a un besoin en main-d'œuvre et la France veut pouvoir choisir la main-d'œuvre à exploiter, si possible, facile à intégrer ou assimiler, comme on a dit tout à l'heure. Mais en 2008, avec la crise économique, l'immigration devient de nouveau un problème prioritaire dans les discours des politiques. En 2010, dans son discours de Grenoble, Sarkozy établit un lien direct entre immigration et délinquance. Les propos racistes de Guéant, ministre de l'Intérieur, contribuent également à rendre normal un racisme assumé vis-à-vis des migrants et des migrantes et des musulmans et musulmanes ou supposés l'être. En 2015, sous Hollande, suite aux attentats à Paris, la France rétablit les contrôles à ses frontières. Le Premier ministre présente en décembre un projet de loi constitutionnelle de protection de la nation qui inclut la déchéance de nationalité pour les binationaux nés français reconnus coupables de faits de terrorisme. Puis, la crise économique ne s'arrêtant pas depuis 2008, on a des lois anti-immigration régulièrement. La dernière, c'est la loi Darmanin en 2024, qui contrôle toujours plus l'immigration et l'asile. Et malheureusement, on n'est pas arrivé au pire, puisque Retailleau avait l'intention d'en faire une nouvelle. Et à ce propos, j'ai une petite question, un petit quiz. À combien de lois anti-immigration en sommes-nous depuis 1980?
0: Une vingtaine.
2: Et c'est plus
3: 47.
2: On est à... Bon, alors les chiffres, bon, les gens se battent, mais en tout cas, j'ai lu dernièrement qu'on était à la 32e loi depuis 1980, qui est quand même...
1: Pas mal.
2: C'est pas mal. Et donc, bon, ça va pas s'arrêter là, quoi. Et tout ça pour dire que, bon, il y a toutes ces lois anti-immigration, du coup, l'immigration, mais elle n'est pas seulement rendue très compliquée par la loi, elle est aussi rendue compliquée et dangereuse physiquement, et notamment avec la fermeture des frontières, et c'est ce que Roxane, tu vas nous raconter maintenant.
3: Oui, merci. Moi, je vais vous parler de Frontex, effectivement, et je me base sur un article de la CIMAD qui a été écrit en 2023.
1: Déjà, Frontex, c'est quoi ?
3: C'est l'agence de garde-côtes et de garde-frontières de l'Union européenne, donc qui a été créée en 2004. Et sa mission est d'assurer la gestion européenne des frontières extérieures et d'accroître l'efficacité de la politique d'expulsion de l'Union européenne. Ses moyens et ses prérogatives n'ont cessé d'être renforcés ces 20 dernières années. Alors que Frontex était au départ une agence de coopération et de soutien aux autorités pour la gestion des frontières, elle est devenue, au gré des refontes de son mandat, une véritable entité opérationnelle. C'est aujourd'hui le bras armé de la politique migratoire européenne.
1: Et quelles sont les activités de Frontex ?
3: Alors, elle a à sa disposition un large éventail d'activités. Je vais essayer de vous faire un petit résumé. Pour commencer, elle coordonne et organise des opérations conjointes de contrôle et de surveillance aux frontières extérieures de l'Union européenne, que les frontières soient terrestres, maritimes ou aériennes. Et par exemple, elle possède des avions de surveillance qui assistent les autorités françaises dans la détection et l'interception de personnes exilées qui tentent de traverser les mers, que ce soit la Manche ou la Méditerranée. Frontex aussi a du personnel opérationnel et des équipements techniques qu'elle déploie dans certains États afin de fournir une assistance à l'enregistrement et à l'identification des personnes migrantes aux frontières, que ce soit de l'aide au filtrage, au débriefing. Alors le débriefing, moi je connaissais pas le terme, en fait c'est un interrogatoire administratif très poussé, donc au relevé d'empreintes digitales et donc quelles que soient les frontières. Elle peut aussi coordonner ou organiser des opérations d'expulsion, que ce soit au départ d'un État membre, de plusieurs États membres, ou aussi des opérations d'expulsion dites par collecte, où ce sont les autorités des pays d'origine des personnes expulsables qui viennent elles-mêmes récupérer leurs ressortissants avec leurs propres moyens. Et pour se faire une idée, en 2022, l'agence Frontex a expulsé près de 25 000 personnes à travers 151 vols charter vers 24 pays différents. Et sur l'ensemble de ces expulsions, 90% ont été organisées par la France, l'Italie ou l'Allemagne. Enfin, demandées en tout cas par la France, l'Italie et l'Allemagne. Ensuite, Frontex aussi propose des formations de garde-côtes et de garde-frontières, que ce soit aux États membres pour assurer la standardisation des compétences à travers l'Union européenne ou aux pays d'origine et de transit avec lesquels elle coopère. Par exemple, on sait que Frontex a participé amplement à la formation des garde-côtes libyens. Depuis 2016, Frontex est chargé de l'administration du système Eurosur, qui permet aux pays de l'espace Schengen de multiplier les échanges d'informations et le partage d'images et de données, des données collectées par des satellites, par des hélicoptères, par des drones, par les systèmes de compte-rendu des navires, et toutes ces infos sont partagées en temps réel. Et enfin, Frontex a une activité d'analyse statistique des migrations en Europe. Elle publie régulièrement des chiffres relatifs au franchissement irrégulier des frontières. Mais ces statistiques sont complètement biaisées pour plusieurs raisons. D'abord, il y a plein de personnes qui sont interceptées plusieurs fois. Par exemple, on sait qu'un grand nombre de personnes détectées à la frontière hongroise avaient déjà été comptées à leur arrivée à la frontière gréco-turque quelques semaines auparavant. Et ça, c'est Frontex qui le reconnaît. Ensuite, même les personnes en demande de protection internationale sont comptées alors qu'elles ne devraient pas apparaître dans les chiffres de personnes dites irrégulières. Et enfin, le nombre de personnes migrantes détectées reflète l'action opérationnelle de l'agence. Et plus Frontex déploie des agents, plus elle détecte des franchissements irréguliers. Donc Frontex, en fait, a des moyens, des effectifs qui augmentent en permanence. Donc forcément, les chiffres augmentent en permanence. Et comme le souligne le sociologue et statisticien Lou Wolf, l'agence contribue à la mise en forme politico-médiatique de la problématique migratoire, tout en proposant ses services pour intervenir et en négociant ses budgets en fonction des besoins supposés. Donc, la position de Frontex vis-à-vis de ces statistiques est clairement loin d'être neutre.
1: Et quels sont les moyens de Frontex ?
3: Eh bien, ses pouvoirs ont été étendus, comme je disais en introduction, sur les 20 dernières années, et donc ça s'est accompagné forcément d'une augmentation considérable de ses moyens. Le budget a explosé depuis sa création, il est passé de 6 millions d'euros en 2005 à 845 millions d'euros en 2023, soit un budget multiplié par 140. Et la dernière refonte de son règlement en 2019 a doté Frontex d'un contingent permanent de gardes frontières qui bénéficie du port d'armes. Et ce contingent qui était de 750 en 2019 devrait passer à 10 000 d'ici 2027.
1: C'est rare hein, quand même de voir des budgets qui augmentent dans le public et des nombres de fonctionnaires qui augmentent par les temps qui courent. Et Frontex peut-elle intervenir à l'extérieur de l'espace Schengen ?
3: Oui, tout à fait, et encore plus qu'on ne l'imagine. Frontex constitue l'un des outils les plus emblématiques de l'externalisation des politiques d'immigration et d'asile de l'Union européenne. On l'a vu, Frontex coopère avec les États non membres de l'Union européenne, que ce soit des États africains ou des États des Balkans occidentaux en particulier, pour former leurs gardes frontières ou pour organiser des expulsions par collecte. Comme on l'a dit, mais en plus, depuis 2019, il y a des accords de statut qui permettent à Frontex d'intervenir sur l'ensemble du territoire des pays signataires, et non plus dans les régions limitrophes de l'Union européenne, et d'exercer des pouvoirs d'exécution tels que vérification aux frontières, enregistrement des personnes, tout ça. Et les accords de travail conclus par l'agence avec les pays non membres échappent au contrôle démocratique des parlements, demeurent soustraits au regard de la société civile, et cela soulève de nombreuses inquiétudes quant au respect des droits.
1: Et est-ce que Frontex mène des opérations de secours et de sauvetage en mer ?
3: Eh bien, c'est ce qu'ils aimeraient bien faire croire, mais clairement, ce n'est pas le cas. Frontex a pour mandat principal la lutte contre l'immigration irrégulière, et le sauvetage n'intervient clairement qu'au second plan, voire il est plutôt empêché. À titre d'exemple, en Méditerranée, pour éviter le débarquement sur le territoire européen des personnes secourues lors des opérations de contrôle, les moyens maritimes de surveillance ont progressivement été remplacés par des moyens aériens, comme je disais tout à l'heure, pour détecter plus tôt les embarcations et faire intervenir les gardes-côtes libyens plutôt que les gardes-côtes italiens ou maltais.
1: Du coup, est-ce qu'on peut dire que Frontex est compatible avec le respect des droits fondamentaux ?
3: Eh bien, sans surprise, non. De multiples acteurs documentent depuis plus de 10 ans l'incompatibilité du mandat et des activités de Frontex avec le respect des droits fondamentaux et l'impunité structurelle dont elle jouit. Par exemple, en 2011, il y a un réseau euro-africain Migreurope qui a dénoncé les violations des droits dont Frontex se rend coupable, non-respect du droit d'asile, entrave au droit de quitter tout pays, mauvais traitements et actes de violence, discrimination, manque de transparence en matière de protection des données personnelles, etc. etc. Mais ces accusations sont systématiquement balayées d'un revers de communication qui rejette de la part de Frontex, qui rejette la responsabilité du déroulement des opérations sur les États dans lesquels elles se déroulent. Donc c'est pas leur faute, c'est la faute des États pour lesquels ils interviennent. En 2020, Frontex a été accusé par divers médias de s'être rendu complice du refoulement d'au moins 6 bateaux d'exilés en mer Égée, dans le cadre d'une opération nommée Poséidon. Et depuis, l'agence fait l'objet de très nombreuses enquêtes et accusations, ce qui a amené à la démission de son directeur exécutif. Mais pour autant, ni l'incompatibilité du mandat et des activités de Frontex avec le respect des droits fondamentaux, ni l'impunité dont elle jouit n'a été remise en cause. Frontex continue donc de sécuriser les frontières européennes, sécuriser avec des gros guillemets, avec violence et au mépris des droits et de la vie des personnes, et continuera d'ériger les personnes en migration vers l'Europe en menace dont il faut se protéger. En somme, Frontex continuera d'entraver les mobilités et contraindre les personnes à emprunter des voies de passage risquées et mortelles, car tel est bien son mandat. Et sur ces belles paroles, on s'écoute un morceau musical.

0: Voilà, on écoutait la chanson « Je chante la France » par le rappeur Rossé. On est dans la matinale décoloniale sur Radio Campus Grenoble. On a parlé des mouvements de résistance et de contestation dans une émission précédente sur les luttes des immigrations à Grenoble dans les années 70-80, avec des manifestations, des grèves de travail, de loyers et des grèves de la faim. Dans les nombreuses contestations et résistances qui ont existé et qui existent encore, on vous en raconte trois.
1: Et je vais commencer par le mouvement Rock Against Police. Alors c'est entre 1980 et 1983, dans les banlieues d'abord parisiennes, puis dans d'autres villes en France, il y a une série de concerts qui est appelée Rock Against Police qui s'organise. Et ce mouvement, il fait suite à notamment à une mobilisation après la mort de Abdelkader ou Kader, un jeune de 15 ans qui est tué par un gardien d'immeuble à Vitry. Le mouvement Rock Against Police, il est inspiré d'un mouvement en Angleterre, les concerts Rock Against Racism. Mais pour Rock Against Police, c'est la police qui incarne le racisme avec les contrôles, le harcèlement, les expulsions et les meurtres. Et les concerts, ils sont gratuits, ils sont autogérés et au cœur des cités. Et il s'agit en fait de reprendre le terrain face aux meurtres, au racisme et à l'occupation policière. Et il s'agit aussi, pour ces jeunes immigrés prolétaires, comme ils et elles se nomment, de prendre la parole de façon autonome, en dehors des cadres établis. C'est pourquoi ils et elles choisissent le rock comme mode de vie et de langage, mais ils choisissent aussi le théâtre, la radio, les journaux de contre-information, la vidéo, etc. Et dans la banlieue lyonnaise, le collectif Zamat Banlieue, constitué majoritairement de jeunes femmes immigrées ou enfants d'immigrés, est créé en 1979. Ce collectif, il organise dans les quartiers des concerts de rock, notamment des concerts Rock Against Police, mais il organise aussi des comités de soutien aux inculpés, des permanences sociales, des occupations de logements vides, etc. Et le collectif publie un journal, Zama. Et dans le numéro 2 de ce journal, en novembre 1981, les militantes de Zama écrivent
2: « Battons-nous pour les vivants. Pendant cet été, plus d'une centaine de jeunes immigrés ont été arrêtés pour un rodéo ou pour un vol de mobylette. Nombreux sont ceux qui ont pris de 3 mois à 2 ans fermes. Les 26 et 27 octobre, un assassin a été jugé à Créteil pour avoir tué un jeune de 15 ans devant chez lui, Kader. L'assassin Belay a été jugé sociable. 5 ans avec sursis, libre. »
1: Voilà, ça montrait bien, encore une fois, les justices à multiples vitesses, qui est encore le cas actuellement. Et le collectif réalise aussi un film, Minguette 83, Paix sociale ou pacification. Et en fait, ce film, il montre le climat d'affrontement quotidien avec les flics au printemps et à l'été 83, et ce climat qui sera à l'origine de l'organisation de la marche contre le racisme et pour l'égalité.
3: Mohamed Boufenchouch, 53 ans. Abden Bigemia, 19 ans. Yazid Rouri, 23 ans. Moussa Mezog, 19 ans. Toufiq Ouannes, 9 ans. Mohamed Rabahi, 11 ans. Massem Babadian, 12 ans. Zineb Sadi, 30 ans. Habib Grimzi, 26 ans. Entre 1982 et 1983, plus de 50 crimes et agressions racistes sont commis, visant des adolescents, parfois même des enfants. Inspiré des exemples de Martin Luther King et de Gandhi, Farouk, Patrick, Fatima, le pasteur Jean Costil, le père Christian Delorme et le service œcuménique d'entraide de la CIMAD, des amis du mouvement pour une alternative non violente, décident une grande croisade de la paix à laquelle se joignent Sans Frontières et d'autres collectifs. Le projet d'une marche pacifique pour l'égalité prendra naissance autour du lit d'hôpital de Toumi Djaïdja, victime d'un policier, le 20 juin 1983. Ce 15 octobre 1983, ils sont une trentaine au rendez-vous de la Caillole à Marseille, la même où, en mars dernier, deux enfants de gitans étaient victimes de la haine aveugle. En ces instants mémorables, le doute assaille les esprits. Sera-t-on entendu, écouté, compris ? Mais l'appréhension se dissipe avec les premières manifestations d'intérêt et de sympathie. Non, c'est bien l'espoir qui habite les cœurs et qui accompagne les premiers pas. 50 jours pour parcourir 12 à 1500 kilomètres. 30 kilomètres chaque jour pour convaincre une France que beaucoup vont découvrir pour la première fois. Tout au long des deux premières semaines, l'indifférence, la provocation parfois, ont semé le doute. Le découragement s'emparera de quelques marcheurs. Mais l'étape de Lyon va constituer le tournant décisif de la marche. Elle va galvaniser les énergies et grossir les rangs. Est-ce la vertu du retour aux sources ? Toujours est-il qu'ils sont plus de 300 sur le plateau de Vénissieux-les-Minguettes. La marche pour l'égalité est désormais placée sur orbite. La dynamique du succès est engagée.
0: Voilà, donc là, c'était la présentation de la marche pour l'égalité et contre le racisme qui a été faite à l'époque dans l'émission de télé Mosaïque en 1983. L'émission Mosaïque, elle était destinée aux personnes immigrées sur France 3, et faite aussi par des personnes immigrées. Ça passait le dimanche matin, ça a duré quelques années. C'était un petit ovni de la télé, j'ai l'impression. Et donc, pour revenir à la marche, c'était un collectif de personnes donc de la région lyonnaise qui ont commencé cette marche à Marseille et qui remonte la vallée du Rhône en passant par Grenoble, où il y aura une halte. Et ça va être Grenoble, ça va être une des étapes où le groupe va se structurer. Ensuite, donc, ils vont bien sûr passer à Lyon, remonter la France pour ensuite arriver à Paris, où on parle de 100 000 personnes pour la manifestation et le concert final. Le traitement médiatique va passer de l'indifférence totale ou au scepticisme sur le début à un emballement sur la fin, où la plupart des médias saluent cette marche et l'engouement populaire qu'il y a autour. Et ce sont les médias, en fait, qui vont surnommer cette marche la marche des beurs. Une appellation qui va créer des débats chez les marcheurs et les marcheuses de l'époque. La marche, elle part d'un sentiment de révolte, comme on l'entendait là, suite aux violences subies, notamment de la part de la police, et à l'impunité pour les crimes racistes. Tu parlais avant du contexte de Vénissieux en 1982 et 83, des affrontements réguliers. Il y a eu aussi des grèves de la faim. À l'origine, à la mi-octobre, lorsque la marche démarrait, le racisme figurait pas parmi les mots d'ordre explicitement, en tout cas les plus fédérateurs. C'était les questions sociales et la vie dans les cités, des revendications autour de l'égalité qu'on trouvait plutôt. Et la question du racisme va émerger quand même assez vite et prendra une résonance particulière après le décès de Habib Grimzi, qui a été défenestré par trois apprentis légionnaires sur le train Bordeaux-Vintimille pendant que la marche était en cours, à mi-parcours de la marche. Et donc, au fur et à mesure, des revendications plus précises vont émerger, notamment du fait des associations militantes et des partis politiques qui se sont mis à graviter autour de cette marche. Si bien qu'à l'arrivée, la ministre socialiste de l'époque va même faire dire aux marcheurs cette annonce, la création d'une carte de séjour de 10 ans, qui n'était pas forcément une revendication du groupe de départ, qui était composé en fait de nombreux enfants d'immigrés qui étaient nés en France et qui n'avaient pas cette problématique-là. Et cette marche, ça va être l'événement qui va marquer la popularisation de l'antiracisme en France. La gauche de l'époque est un peu prise de court. Le Parti communiste, on a entendu tout à l'heure un extrait de Georges Marchais en 81. Eux, ils avaient surtout une lecture de lutte des classes, qui intégrait pas tellement la notion de racisme. Le PS de François Mitterrand, à cette époque au pouvoir, s'était peu saisi de ces questions. Mais ils vont, 2 ans plus tard, essayer de surfer sur la vague, et même de la récupérer, on peut le dire, avec la création de SOS Racisme en 1985. Donc SOS Racisme, c'est une organisation qui va s'implanter, connaître un assez grand succès, mais qui sera toujours directement connectée au Parti Socialiste et dans un antiracisme de principe, quoi, assez peu critique de l'action publique, voire une association qui a carrément servi de tremplin vers la politique institutionnelle.
1: Et à cette même période, le groupe Carte de Séjour, dont le chanteur est Rachid Taha, est créé à Lyon en 1980. Et leur musique, c'est un mix de punk rock, de musique arabe et de plein d'influences. Et le groupe Carte de Séjour, il chantera lors du grand concert organisé pour l'arrivée de la marche pour l'égalité et contre le racisme à Paris en 1983. Et en 1985, ils reprennent Douce France, la chanson de Charles Trenet, dont les paroles sont une déclaration d'amour à une France complètement fantasmée. Et lorsque le groupe Carte de Séjour reprend à sa manière ironique et décalée ce vieux tube en pleine montée du Front National, cette reprise va connaître un grand succès et on l'écoute.

0: Et on est bien sur Campus Grenoble. Et moi, je vous parle d'un projet qui s'appelle Watch the Med et qui a été fondé en 2012 pour documenter et répertorier les accidents et les disparitions en Méditerranée. Suite à la création de ce projet, 2 ans après, ils ont décidé de monter un réseau qui s'appelle le réseau Alarmphone. Il est devenu officiel le 8 octobre 2014, soit un an précisément après la catastrophe de Lampedusa où 260 personnes ont péri noyées parce que les autorités italiennes et maltaises se renvoyaient l'obligation d'intervenir. Il s'agit d'un réseau transnational de plusieurs centaines de personnes qui opèrent à partir de plusieurs villes d'Afrique du Nord, d'Afrique de l'Ouest et d'Europe. L'objectif est d'offrir une assistance aux migrants et migrantes en détresse en mer. L'initiative a mis en place une ligne téléphonique d'urgence tenue par des volontaires qui fonctionne 24 heures sur 24, 7 jours sur 7, 365 jours par an. Alarmphone soutient donc les personnes en déplacement en mer ou sur terre en faisant pression sur les autorités pour qu'elles les secourent et les emmène dans un port sûr en Europe. Elle documente aussi et dénonce les violations des droits humains aux frontières de l'Europe, donc on l'aura compris par Frontex notamment. L'association informe préventivement sur les risques liés au voyage en bateau et organise également des campagnes et des actions tout autour de la Méditerranée, notamment des commémorations des personnes disparues et mortes en mer, des manifestations contre Frontex et des mobilisations contre la criminalisation des personnes en déplacement. Des membres du réseau réalisent aussi une chronique radio mensuelle en français qui s'appelle Chronique à mer et qui dure entre 15 et 20 minutes. C'est une chronique d'actualité et d'analyse des frontières et de leurs conséquences pour raconter ce qui se passe en mer Méditerranée depuis le point de vue de leur travail dans le réseau Alarmphone. Elle est diffusable sur des radios associatives et libres. Elle est aussi disponible sur le site de Jet FM, Radio de Nantes et de Radio Galère à Marseille. Et petit mot aux militants d'Alarmphone, je vais vous le lire. Parce que des milliers de gens traversent la Méditerranée, parce que la mer Méditerranée est une frontière, parce que les frontières perpétuent le racisme et colonialisme, parce que le racisme et le colonialisme tuent, parce qu'en 2020, 1760 personnes sont mortes en traversant, 147 personnes par mois, 34 par semaine, près de 5 personnes par jour, et bien plus dont on ne sait rien. Parce que des histoires existent derrière les chiffres, parce que ces histoires doivent être racontées, parce qu'on ne veut pas oublier, parce qu'on veut continuer à lutter, parce qu'on ne veut pas s'habituer, parce qu'on savait.
1: Zep, zone d'expression populaire.

0: Voilà, on écoutait Zone d'expression populaire, le groupe ZEP donc, avec la chanson Nique la France, toujours dans l'émission de la matinale décoloniale sur Radio Campus Grenoble. Et maintenant, donc, on va retrouver notre rubrique des portraits d'ordures avec notre spécialiste en déchets, Mathilde, qui va nous parler de Brice Hortefeux.
1: Homme politique français proche de Nicolas Sarkozy, il a débuté sa carrière à ses côtés comme directeur de cabinet quand Sarko était maire de Neuilly, de 83 à 86, puis chef du cabinet toujours de Sarko, alors ministre du budget, et enfin porte-parole du gouvernement de 93 à 95. Il a ensuite occupé plusieurs postes ministériels de 2005 à 2011, et notamment de juin 2005 à mai 2007, ministre des collectivités territoriales, ministère attaché à celui de l'Intérieur, tenu alors par Sarkozy, et de mai 2007 à janvier 2009, ministre de l'Immigration, de l'Intégration, de l'Identité nationale et du Co-développement. Après la victoire de Nicolas Sarkozy à la présidentielle de 2007, il devient ministre donc de l'Immigration, de l'Intégration, de l'Identité nationale et du Co-développement au sein du gouvernement Fillon. Ce nouveau ministère fut d'abord une promesse électorale du candidat Sarkozy, puis un sujet de campagne. Il est en bonne position dans l'organigramme avec un intitulé à rallonge, ce qui laisse augurer un champ de compétences extensible. Voici les finalités très répressives et anti-migratoires du nouveau ministre. Lutte contre l'immigration illégale, contre la fraude documentaire des étrangers, contre le travail illégal des étrangers et sur la politique des visas qui leur sont délivrés. Ce nouveau ministère regroupe par co-tutelle et coordination interministérielle des missions et administrations jusque-là rattachées à d'autres ministères. Intérieur, affaires étrangères, affaires sociales, éducation nationale, santé, travail, logement, justice. De nombreuses voix associatives et universitaires s'opposent et résistent à la création de ce nouveau ministère. Des missions d'historiens, rencontres regroupant des centaines de chercheurs exprimant leurs inquiétudes sur les amalgames opposant l'immigration à l'identité nationale et sur l'institutionnalisation du racisme et de la xénophobie. Résistance du monde associatif avec le collectif Uni contre l'immigration jetable ou encore le réseau Éducation sans frontières. Les partis politiques sont, par contre, peu présents dans cette contestation. Au sortir de l'été 2007, le nouveau ministère semble déjà faire partie du paysage politique français. La pression politique qu'exerce ce ministère sur les tâches quotidiennes de nombreuses professions, notamment de fonctionnaires, augmente chaque jour davantage. C'est une chasse généralisée aux exilés. Se multiplient et s'intensifient les contrôles, repérages, transmissions d'informations, arrestations, rafles et expulsions. En matière d'expulsion et de reconduite à la frontière, des objectifs chiffrés sont fixés. 25 000 en 2007, 26 000 en 2008, 28 000 en 2010. Cette banalisation rapide de ce nouveau ministère résulte-t-elle uniquement de la stratégie électorale de Sarkozy à récupérer les voix des électeurs et électrices du Front National ou ne constitue-t-elle pas une confirmation et une accélération des politiques publiques antérieures basées sur le racisme, la xénophobie et le nationalisme? Brice Hortefeux propose donc à ce ministère une énième loi, j'ai pas compté hein, du coup par rapport à ce qu'on disait tout à l'heure, de maîtrise de l'immigration en octobre 2007. Elle limite en particulier le regroupement familial. Elle suscite quelques oppositions, notamment contre le test ADN, mais non contre tous les éléments de la loi, et moins encore contre le ministère de l'Identité nationale dans son principe. En janvier 2009, Brice Hortefeux change de ministère. C'est Éric Besson, un ancien socialiste, qui reprend son poste. Il quitte ses fonctions le 27 février 2011 lors d'un remaniement gouvernemental provoqué par la démission de Michel Alliot-Marie.
2: Ouais, alors Michel Alliot-Marie, elle avait proposé ses services à Ben Ali en Tunisie pour mater la révolution de 2010-2011, révolution qui avait débouché sur la chute du régime. Et donc elle avait proposé le savoir-faire des forces de sécurité françaises qui est reconnu dans le monde entier. Ce qui est la pratique habituelle de la France en la matière et depuis longtemps dans le cadre de la coopération militaire et policière.
1: En 2010, Brice Hortefeux a été condamné à 750 euros d'amende et 2000 euros de dommages et intérêts pour injures à caractère racial suite aux propos qu'il avait tenus en 2009 lors de l'université d'été des jeunes UMP à l'égard d'un militant d'origine maghrébine. C'est la première fois qu'un ministre en exercice est condamné pour ce motif. En 2011, en appel, il bénéficiera d'une relaxe, la cour d'appel repoussant la qualification d'injure publique. Le parquet a toutefois jugé les propos outrageants et méprisants. Cette condamnation pour injure raciale n'a pas empêché Hortefeux de rester ministre. Face à la polémique que cette affaire avait suscitée, il avait juste exprimé des regrets, estimant que ses déclarations avaient fait l'objet d'une interprétation totalement inexacte. En 2019, les agendas ministériels de Brice Hortefeux révèlent plusieurs faits majeurs pour l'enquête dans l'affaire Sarkozy-Kadhafi. Il est notamment établi que Claude Guéant, directeur de cabinet, et Brice Hortefeux, ministre délégué aux collectivités territoriales de 2005 à 2007, ont négocié en octobre et en décembre 2005 à Tripoli avec le numéro 2 du régime libyen, Abdallah Senoussi, les conditions d'un pacte de corruption sous l'autorité et pour le compte du ministre de l'Intérieur, Nicolas Sarkozy, en vue du financement illégal par la Libye de la campagne présidentielle à venir en 2007. Or, Senoussi, beau-frère de Kadhafi, alors chef des services secrets militaires de Libye, est à ce moment-là recherché par la justice française qu'il avait condamné en 1999 à la réclusion criminelle à perpétuité pour son implication dans l'attentat en 1989 de l'avion de ligne DC-10 de la compagnie UTA qui avait fait 170 morts. Interrogé sur sa rencontre suspecte avec Senoussi, Hortefeux déclare.
0: Je ne connaissais pas le détail de sa condamnation. Et pour être précis, j'ignorais totalement l'existence d'un mandat d'arrêt international le concernant.
1: L'ambassadeur de France en Libye, au moment des faits, a estimé que ce déplacement n'avait pas grand sens au regard de la fonction qu'occupait alors Hortefeux. Le 25 septembre dernier, Hortefeux est reconnu coupable d'association de malfaiteurs et condamné à 2 ans de prison ferme. Sa peine est aménageable sous bracelet électronique à domicile. Elle est assortie d'une peine d'inéligibilité de 5 ans avec exécution provisoire, une interdiction d'exercer une fonction publique et des droits civiques et d'une amende de 50 000 euros. Il a fait appel.
2: Et ouais, bien évidemment. Et ben, on s'arrête là, en tout cas pour cette émission sur les politiques anti-immigration et racistes. On aura encore bien d'autres volets sur le racisme dans les mois à venir, parce qu'il y a tellement de choses à en dire. Et on va faire un point agenda.
1: Donc, tout d'abord, ce soir, vendredi 27 février, à 18h, il y a un appel à rassemblement contre un meeting du Rassemblement national à Grenoble, donc place Grenette, à 18h ce soir.
0: Ensuite, on a le rendez-vous des cinémas d'Afrique à Montciné, à Saint-Martin-d'Air, sur la période qui vient, donc du 4 au 10 mars, où il y aura toute une programmation intéressante, par exemple le film Soudan, soulève-toi, le film Franz Fanon, ou encore le film Valdiodio Ndiaye, qui est un procès pour l'histoire.
2: Et le 14 mars, il y a un appel contre le racisme, les fascistes et les violences d'État. Manifestons partout en France le 14 mars. C'est un appel de la Marche des Solidarités, du réseau d'entraide, vérité et justice, des collectifs de sans-papiers, mineurs isolés en lutte et comité de lutte contre les violences policières. Un appel à manifester donc le 14 mars. On sait pas encore, on n'a pas de précision sur ce qui va se dérouler à Grenoble, mais tenez-vous au courant. Eh bien, on vous souhaite une bonne journée et puis on se revoit dans un mois.
0: Salut.
1: Au revoir.
3: Salut. Bonne journée.
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5: L'allonger. L'émission dans laquelle on prend le temps de parler café. Bonjour à toutes et à tous, c'est un énorme plaisir de vous retrouver aujourd'hui pour le tout dernier épisode du voyage du grain, de l'arbre jusqu'à la tasse, de l'allonger sur Radio D'ici. Je suis Benoît You, le fondateur de Petit Kogi, et depuis plusieurs semaines maintenant, nous suivons 2 cafés colombiens, celui de Miguel et Sarita dans les Recafeteros, et celui de Juanito dans les montagnes de la Sierra Nevada. Nous les avons vus grandir, être récoltés, fermentés, séchés, traverser les ports, quitter la Colombie, puis être torréfiés. Et aujourd'hui, ils sont enfin arrivés à destination, mais leur voyage n'est pas terminé. Parce qu'un café n'existe vraiment qu'au moment où quelqu'un le boit. Alors installez-vous confortablement, prenez votre café du matin et c'est parti pour ce dernier épisode. Il est 8h, une entreprise commence doucement sa journée, les premiers employés arrivent, certains disent bonjour, d'autres regardent déjà leur mail, et au fond du couloir, une machine prépare un café. Encore un, puis un autre. Je m'approche. Une femme pose sa tasse et appuie sur le bouton, et le moulin démarre. Quelques secondes plus tard, le café coule déjà. La machine s'arrête, et elle reprend sa tasse et repart aussitôt. Pour elle, ce café fait simplement partie de sa journée. À côté de la machine, un technicien termine son entretien. Il retire la façade. Je regarde à l'intérieur et je ne m'attendais pas à voir autant de choses. Il y a des tuyaux, des câbles, le moulin, le groupe d'extraction et tout en bas, un petit bac rempli de galettes de café encore chaudes. Je lui demande, elle peut préparer combien de café par jour cette machine ? Il réfléchit quelques secondes et me dit, entre 2 et 300, tous les jours. Je fais rapidement le calcul, c'est près de 70 000 cafés par an. Sur une seule machine. Je regarde les grains. Ils se ressemblent tous. Et je lui demande, pourquoi sont-ils si réguliers ? Il prend une poignée de café, les fait glisser dans sa main et me dit, cette machine, elle doit préparer le même café le lundi que le vendredi, en été comme en hiver, même si personne ne la règle et même si les meules s'usent. Les gens veulent retrouver le même goût tous les jours. Cette phrase m'a fait immédiatement penser à Miguel, qui, pendant des mois, je l'ai vu chercher exactement la même chose, la régularité. Pas pour impressionner, simplement pour que celui qui boira son café se retrouve avec un goût familier. Je sens les grains. Je sens du cacao, de la noisette, un peu de caramel, des odeurs que presque tout le monde connaît. Et je demande au technicien, finalement, qu'est-ce que c'est qu'on attend de ce café ? Il réfléchit et me répond simplement, qu'on n'ait pas besoin d'y penser. Et cela me fait sourire parce qu'au fond, c'est peut-être sa plus grande qualité. Accompagner les réunions, les pauses, les débuts de journée, sans jamais prendre toute la place. Je regarde cette machine préparer un café toutes les 30 secondes. Une tasse, puis une autre, puis encore une autre. Je pense alors à Miguel. À cette heure-ci, il doit probablement déjà être dans ses parcelles. Il regarde ses caféiers, prépare peut-être la prochaine récolte. Il ne sait pas où son café est servi et il ne connaîtra jamais les personnes qui le boivent. Comme elles ne connaîtront jamais probablement son visage. Et pourtant, chaque matin, ils sont reliés par une simple tasse. Quelques rues plus loin, je pousse la porte d'un petit coffee shop. Cling ! Une clochette retentit. Ici, le bruit n'est plus le même. On entend un moulin, le sifflement de la buse à vapeur, quelques tasses que l'on repose doucement sur le comptoir. Personne ne semble pressé. Deux étudiants travaillent sur leur ordinateur, un couple partage une pâtisserie et une femme lit un livre près de la fenêtre. Ici, on prend le temps. Je regarde les paquets de café alignés derrière le comptoir. Ils ne se ressemblent pas. Sur chacun d'eux, il y a un nom, il y a une ferme, une variété, une altitude et une date de torréfaction. Je m'arrête devant l'un d'eux et souris. Je connais ce nom. Juanito Ramirez, Sierra Nevada. À ce moment-là, une jeune femme pousse la porte. Bonjour. Le barista relève la tête. Bonjour. Elle regarde quelques secondes le menu, puis demande simplement, qu'est-ce que vous pouvez me conseiller aujourd'hui ? Le barista réfléchit un instant, puis attrape un paquet. Celui-ci, je l'aime beaucoup en ce moment. Il vient de Colombie. Elle regarde le sachet. Et qu'est-ce qu'il a de si particulier ? Le barista sourit. Le plus simple, c'est de le goûter. Et elle répond en souriant, ça me va, je vous fais confiance. Pendant qu'elle s'installe près de la fenêtre, le barista commence sa préparation. Il attrape son porte-filtre et l'essuie rapidement. Puis le place sous le moulin, avec une petite balance qui est posée juste en dessous. Le café commence à tomber et je regarde l'écran. 19 grammes. Il s'arrête. Il répartit doucement la mouture, donne deux petits coups contre le porte-filtre, puis tasse le café. Toujours le même geste. Calme, naturel, comme quelqu'un qui l'a répété des milliers de fois. Il verrouille le porte-filtre dans la machine, place une deuxième balance sous la tasse. Le chronomètre est prêt, la pompe démarre. Les premières gouttes mettent quelques secondes à apparaître, puis le café commence à couler, lentement. Je suis son regard. Il ne regarde presque jamais la tasse. Il regarde la balance, puis le chronomètre, puis revient sur la balance. 29 grammes, 30 grammes, et immédiatement, il coupe l'extraction. Le chronomètre affiche 30 secondes. Je souris. C'est précis, dis donc. Et il rigole. Oui, mais demain, ce sera peut-être 31. Je lui demande pourquoi. Il hausse les épaules. Parce que le café change. Aujourd'hui, il fait un peu plus chaud qu'hier. Demain, il fera peut-être un peu plus humide. Alors j'ajuste. Il pose doucement la tasse devant la jeune femme. Voilà. Elle le remercie, puis retourne s'asseoir près de la fenêtre. Je la regarde quelques instants. Elle ne boit pas tout de suite. Tout d'abord, elle enlève son manteau. Elle sort un livre de son sac et regarde les passants derrière la vitre. Puis, elle approche enfin la tasse. Elle ferme les yeux et respire. Elle prend une première gorgée. Quelques instants plus tard, la jeune femme revient vers le comptoir. Elle tient encore sa tasse entre les mains. « Excusez-moi. » Le barista relève la tête. « Oui ?» Elle hésite quelques secondes. « Je ne pensais pas qu'un café pouvait avoir ce goût-là. » Le barista sourit. « Et ça vous plaît ?» Elle lui dit que oui. « Je ne saurais pas vraiment pourquoi. Je le trouve plus doux, j'ai presque l'impression qu'il est naturellement sucré. Et je n'ai pas cette amertume que je retrouve souvent. » Le barista acquiesce. Pourtant, on n'a rien ajouté. C'est simplement le café. Elle regarde une nouvelle fois le paquet posé sur le comptoir. Juanito, Ramirez, Sierra Nevada. Puis elle demande, pourquoi est-ce qu'il est si différent? Le barista réfléchit quelques secondes. Vous aimez le vin? Elle sourit. Oui, un peu. Alors c'est un peu pareil. Deux bouteilles peuvent venir du même pays et pourtant être complètement différentes. Parce qu'elles ne viennent pas de la même région, pas du même cépage, pas du même vigneron. Pour le café, c'est exactement pareil. Chaque ferme est différente et chaque récolte aussi. La jeune femme regarde encore le paquet, puis demande. Donc, Juanito existe vraiment? Le barista rigole. Heureusement. Sinon, ce serait compliqué. Elle éclate de rire, puis reprend un peu plus sérieusement. C'est drôle, je n'avais jamais pensé qu'il pouvait y avoir quelqu'un derrière un paquet de café. En l'entendant, je repense immédiatement à Juanito. Je revois sa ferme, les caféiers, la station de lavage, les bâches couvertes de café en train de sécher, les nuits passées à surveiller la météo, les journées à retourner le grain. Tout ce travail tient maintenant dans cette tasse. La jeune femme pose une dernière question. Et donc, c'est aussi pour ça qu'il est un peu plus cher? Le barista hoche doucement la tête. Oui, parce qu'il demande plus de travail, pas parce qu'il est meilleur. Il laisse passer quelques secondes, puis ajoute. Certaines personnes recherchent un café qu'elles retrouveront exactement pareil tous les matins. D'autres aiment découvrir quelque chose de nouveau. Les deux existent et les deux ont leur place. La jeune femme acquiesce. Elle regarde une dernière fois la tasse, puis le paquet. Je crois que je vais en prendre un. Le barista sourit. Pour vous? Oui, mais aussi pour le faire goûter à mon mari. Je suis curieuse de savoir ce qu'il en pensera. Le barista prépare le paquet, le referme, puis le lui tend. Revenez dans quelques semaines, on aura sûrement reçu d'autres cafés. Elle sourit. Avec plaisir. La petite clochette retentit une nouvelle fois. Je la regarde quitter le coffee shop avec son paquet sous le bras. Je demande au barista. Les gens vous posent souvent toutes ces questions? Pas toujours. Parfois, ils prennent simplement un café et parfois, ils repartent avec une histoire en plus. Je regarde une dernière fois les paquets alignés derrière lui, puis je repense à la machine automatique que je viens de quitter. Là-bas, les gens revenaient parce qu'ils retrouvaient toujours le même café. Ici, ils reviennent justement parce qu'ils savent qu'ils découvriront peut-être quelque chose de nouveau. Je comprends alors que ces deux cafés ne répondent pas à la même attente. L'un accompagne le quotidien, l'autre invite à ralentir. L'un cherche la régularité, l'autre accepte de surprendre. Et finalement, aucun des deux ne se trompe. Ils racontent simplement deux façons différentes de vivre le café. Écrire ces épisodes m'ont fait repenser à toutes les personnes que j'ai rencontrées dans le monde du café. Que ce soit Miguel, Sarita, Juanito, qui sont des personnes qui existent vraiment, que j'ai vraiment rencontrées. Les cueilleurs, les exportateurs, les torréfacteurs, le barista. Et aussi cette jeune femme qui vient souvent, simplement, boire un café. Au début de cette aventure, je pensais qu'il existait de bons cafés et de moins bons cafés. Et aujourd'hui, je me rends compte que c'est beaucoup plus complexe que ça. Bien sûr, il y a des critères qui sont objectifs, comme la qualité de la récolte, le nombre de défauts, le travail qui est aussi réalisé à la ferme, la torréfaction ou encore les dégustations qui permettent d'attribuer une note de café, c'est ce qu'on appelle le score SCA. Tout cela est très important. Mais cette note, elle ne raconte jamais vraiment toute l'histoire. Parce qu'au bout du compte, c'est toujours quelqu'un qui boit cette tasse. Et chacun arrive avec son histoire, ses habitudes, sa curiosité. Depuis plusieurs années maintenant, je fais découvrir le café sur les marchés. Et une chose me frappe toujours. Les cafés que les gens préfèrent sont souvent ceux qui développent des notes de chocolat, de noisettes, de caramel. Ce sont des saveurs qui sont familières, réconfortantes. Celles que beaucoup de personnes associent naturellement, en finale, au café. Et ce n'est pas parce que les autres cafés sont moins bons. C'est simplement parce que c'est ce qu'ils recherchent. Pour beaucoup d'entre nous, le café, c'est juste une boisson du quotidien. On le boit le matin, entre deux rendez-vous, à la fin d'un repas. Et on ne cherche pas forcément à analyser ce qu'on boit. On cherche surtout un moment agréable. À l'inverse, un café très floral ou très fruité, lui, demande parfois un peu plus d'attention. Il nous oblige presque à réfléchir sur ce qu'on est en train de boire. Pour certaines et certains, c'est une découverte, et pour d'autres, c'est déroutant. Et c'est tout à fait normal. Nous avons toutes et tous une histoire différente avec le café. Une autre remarque qui revient très souvent lorsque je prépare les expressos sur le marché, les gens me disent « il est très fort ». Et ils ont raison, parce qu'il est très fort. Mais pas forcément de la manière dont ils l'imaginent. Il est fort en arôme, en intensité, en longueur en bouche. Mais souvent, il est beaucoup moins amer que le café auquel ils sont habitués. Et c'est justement cette différence qui surprend. Il y a aussi l'acidité. Pendant longtemps, on nous a appris qu'un café ne devait surtout pas être acide. Et pourtant, une belle acidité, c'est souvent ce qui apporte de la fraîcheur à une tasse. Comme dans une pomme, comme dans un raisin, comme dans certains agrumes. Au début, elle peut surprendre, puis avec le temps, on apprend à la reconnaître et parfois même à la rechercher. Notre palais évolue. Comme lorsqu'on découvre le vin, le chocolat noir ou certains fromages. Il apprend, il mémorise, il devient plus curieux. Et c'est peut-être ça la plus belle découverte que m'a apportée Petit Kogi. Je ne cherche plus à convaincre quelqu'un qu'un café est meilleur qu'un autre. J'essaye simplement de lui faire découvrir quelque chose, puis je le laisse choisir. Parce qu'au fond, le meilleur café, ce n'est peut-être pas celui qui obtient la meilleure note. C'est celui qui correspond le plus au moment qu'on est en train de vivre. Parfois, on a envie d'un café réconfortant, chocolaté, facile à boire. Et parfois, on a envie de s'asseoir, de prendre le temps, de découvrir quelque chose de nouveau. Les deux existent et les deux ont totalement leur place. Avant de terminer, il reste un dernier acteur dont nous avons finalement très peu parlé. C'est l'eau. Le point méthode. C'est pourtant elle qui représente plus de 98% de ce que nous avons dans notre tasse. On pourrait croire qu'elle ne sert qu'à la remplir, alors qu'en réalité, c'est elle qui va révéler le travail de toutes les personnes que nous avons rencontrées depuis le début de cette série. Je pose souvent une question pendant les dégustations. Est-ce que vous boiriez un verre d'eau qui n'a pas un bon goût? La réponse est toujours la même. Non. Alors, pourquoi utiliser cette eau pour préparer un café? La qualité de l'eau, elle influence directement le résultat dans la tasse. Une eau qui est très chargée en minéraux, elle pourra masquer certains arômes. Et à l'inverse, une eau qui est presque déminéralisée aura du mal à les extraire. Le café, il pourra paraître presque plat, moins expressif. L'objectif n'est donc pas de trouver l'eau parfaite, mais simplement une eau équilibrée, une eau qui est agréable à boire. Car si elle est bonne seule, elle donnera souvent un bon résultat avec le café. À la maison, il n'est pas du tout nécessaire de chercher une eau compliquée. Une eau du robinet de bonne qualité, éventuellement filtrée si elle est très calcaire, ou une eau en bouteille, faiblement minéralisée, conviendra dans la majorité des cas. Le plus important reste finalement le café et la manière dont on le prépare. Parce qu'une bonne eau ne transformera jamais un mauvais café en grand café. Alors qu'à l'inverse, une mauvaise eau peut facilement masquer le travail d'un très bon producteur. Et c'est ça d'ailleurs que je trouve qui est assez beau, c'est que pendant cet épisode, nous avons parlé de la terre, du climat, des variétés, de la fermentation, du séchage, du transport, de la torréfaction, puis de l'extraction. Oui, il y a beaucoup, beaucoup d'étapes. Et c'est seulement lorsque l'eau rencontre le café que tout le travail devient enfin visible, ou plutôt goûtable. L'anecdote. Aujourd'hui, l'anecdote du jour ne sera pas une petite question, mais plutôt une petite réflexion que j'ai eue et que je souhaitais vous partager dans ce dernier épisode de l'histoire du grain, de l'arbre jusqu'à la tasse. Il y a une dernière chose qui m'a beaucoup marqué. pas seulement pendant cette série, mais aussi au fil des échanges, en fait, avec les professionnels de la filière. Et je me suis rendu compte que beaucoup d'entre eux n'avaient jamais vraiment eu l'occasion de voir un caféier. Certains connaissent parfaitement la torréfaction, d'autres maîtrisent l'extraction comme des chefs, ou encore d'autres achètent et vendent ou dégustent du café tous les jours. Et pourtant, ils n'ont jamais marché dans une plantation. Ils n'ont jamais vu une floraison. Ils n'ont jamais attendu qu'une cerise mûrisse. Et à l'inverse, beaucoup de producteurs ne verront probablement jamais leur café sortir d'un torréfacteur. Ils ne pousseront jamais la porte d'un coffee shop et ils ne verront jamais un barista préparer un expresso avec leur récolte. Ils ne sauront peut-être jamais comment leur café est perçu par les personnes qui le dégustent. Et finalement, ce n'est pas si surprenant. Le café, c'est un produit particulier. Contrairement au vin, il est cultivé à des milliers de kilomètres de ceux qui l'autorifient, le servent ou le boivent. Et avant d'arriver dans notre tasse, il a traversé l'océan, il a changé plusieurs fois de main. Il passe du producteur à un exportateur, un importateur, un torréfacteur et un barista, ou simplement à une machine automatique. C'est cette distance qui explique aussi pourquoi nous connaissons finalement si peu l'envers du décor. Nous connaissons le café que nous buvons, mais beaucoup moins l'histoire de celles et ceux qui l'ont rendu possible. C'est probablement ce que cette série m'a le plus appris. Aujourd'hui, lorsque j'ouvre un sac de café, je ne vois plus seulement des grains. Je revois Miguel, je revois Sarita, je revois Juanito. Je repense au torréfacteur, au barista, au technicien qui aussi entretenait la machine automatique. Et je réalise que chacun ne connaît souvent qu'une seule partie de cette histoire. Pourtant, ils participent tous à la même tasse. Si j'ai appelé ce dernier épisode Symbiose, c'est parce que aucune des personnes ne pourra accomplir son métier seule. Que ce soit la productrice, le cueilleur, le transportateur, la torréfactrice, le barista, et finalement vous. Car c'est seulement au moment où quelqu'un porte cette tasse à ses lèvres que leur travail prend tout son sens. Pendant cet épisode, nous avons suivi un grain de café. Mais au fond, nous avons surtout suivi des femmes et des hommes qui vivent parfois à plusieurs milliers de kilomètres les unes des autres. Qui ne se rencontreront probablement jamais. Et pourtant, chaque jour, elles travaillent ensemble, sans toujours le savoir, et c'est peut-être ça, la véritable symbiose. Pour conclure cet épisode, je voulais dire un grand merci à plusieurs personnes. Premièrement à Morgane de Radio DC, qui nous a permis de pouvoir enregistrer toute cette série, et qui a pris beaucoup de temps pour m'expliquer comment faire une série. Je remercie aussi Radio DC qui nous a permis d'avoir les locaux et je remercie aussi toutes les personnes qui ont contribué à ma connaissance du monde du café, que ce soit les producteurs, les communautés indigènes, les transportateurs et aussi tous ceux qui travaillent dans la filière café en France. C'est un monde incroyable que je vous invite à découvrir et je vais finir par un grand merci à vous qui avez suivi cette série de café jusqu'au bout. Et j'espère que la prochaine fois que vous partagerez un café, ce sera aussi en pensant à toutes les personnes qui l'ont rendu possible. On va finir avec une petite chanson de Carlos Vives, Ella es mi fiesta. C'est un chanteur ultra connu en Colombie et c'est une belle joie de vivre, vous allez voir. Donc ça a représenté parfaitement le monde du café. Et profitez bien de votre café du matin, profitez bien de Carlos Vives. Vous pouvez vous lever et danser. C'est parti, à bientôt, autour d'un café.

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est un océan qui se soulève. Au cœur de ces vagues résonne ce qui fait de nous des êtres vivants. Écoutons déferler cette écume. Et nous partons cette semaine sur le pourtour méditerranéen. Cet été 2023 fut le plus chaud jamais enregistré sur la planète, selon différents bureaux d'études. Et pourtant, en certains endroits, l'accès à un littoral libre et gratuit s'érode. La Méditerranée est particulièrement concernée par cette privatisation multiforme qui voit des bandes de sable, ou parfois même des plages entières, accaparées par ceux et celles qui espèrent faire profit de ces espaces fragiles ou veulent simplement se les approprier. Vous écoutez l'épisode 3 de l'actu des oubliés. Il s'intitule « Reclaim the Beach ». Et nous partons d'abord au Liban, où une coalition d'organisations baptisée Coast for All, la côte pour tous, a lancé une mobilisation juste avant l'été contre les constructions illégales qui détruisent le littoral libanais et interdisent l'accès à la mer. Johanna Hamour, directrice adjointe de Nahanou, asso de protection de l'espace public et l'une des 8 organisations de la coalition, confie à L'Orient le Jour. Il y a de plus en plus d'empiètement sur nos plages publiques. C'est notre droit, c'est notre terre. Pourtant, des hommes politiques achètent des terrains adjacents aux plages et en restreignent l'accès, ce qui est illégal. Début juin, une manifestation se tient à Kfar Abida, où un chantier vient d'être arrêté sur décision judiciaire grâce à l'initiative de la coalition La Côte pour tous. Ici, les immeubles sont si nombreux qu'on peine à voir la mer. Un terre-plein artificiel avance dans la mer. Certains bungalows sont déjà debout. Les pelleteuses à l'arrêt et les sacs de sable, entassés derrière des barrières rouillées, témoignent de ce qui se préparait. Un projet de station balnéaire. Et une fois construit et mis en route, la privation totale de la plage aurait été à portée de main. C'est ainsi que des fractions de territoires côtiers échappent régulièrement aux Libanais et aux Libanaises. La loi interdit pourtant toute construction sur le domaine public, donc sur la plage. Le problème étant de la faire appliquer. Les passe-droits à exception sont monnaie courante, avec soupçon de corruption à la clé. Bien souvent, l'édifice est construit sur un terrain adjacent, légalement, puis empiète de plus en plus sur la côte. Dans la manif, Paola Rebeis s'insurge. Le littoral est gratuit, on devrait tous y avoir accès. En aucun cas, les plages ne doivent être privatisées. C'est du vol. Mohamed Ayoub, directeur de Nahanou, a participé à la cartographie des infractions repérées sur l'ensemble du littoral libanais. Il explique à France 24 « Le Liban est bordé par 220 km de côte. Nous sommes situés en bord de mer, mais nous ne pouvons ni voir la côte, ni marcher sur la côte. » Le droit libanais dit pourtant, selon une loi datant de 1925, que les plages de sable et de rochers sont dans le domaine public et qu'il est illégal de construire quoi que ce soit dessus.

La situation actuelle découle de l'accaparement des terrains durant la guerre civile, entre 1975 et 1990. Le chaos ambiant a permis à certaines familles de s'installer et de privatiser des portions de plage. Depuis, loin de mettre en place une récupération des terres côtières, l'État est plutôt peu regardant sur un phénomène qui continue de grignoter le littoral. Et bien évidemment, les 20% de plages qui demeurent accessibles gratuitement sont aussi les plus polluées, celles notamment où se déversent les eaux usées. À Damour, à 20 km au sud de Beyrouth, une clôture sépare la plage en deux. D'un côté, la plage publique, sauvage et jonchée de détritus. De l'autre, un espace propre où sont installés parasols et fauteuils blancs. 8 euros par personne pour y accéder, c'est déjà une petite fortune dans un pays ruiné par une classe politique malhonnête et incompétente, où le salaire minimum des fonctionnaires n'atteint même plus 100 euros. À Amchit, cette fois au nord de la capitale, Nanou lutte aux côtés des habitants et des habitantes contre la construction d'une villa, autorisée par les autorités. La plage en contrebas abrite un phoque moine, espèce classée sur la liste rouge de l'Union internationale pour la conservation de la nature. Autrefois abondants dans la Méditerranée, les phoques moines ne sont plus que quelques centaines, repoussés par la pression démographique et les activités humaines jusque dans des grottes isolées. Celle dans laquelle le phoque d'Amchit vit désormais pourrait s'effondrer si la villa venait à être construite. Alors, pour renverser la tendance, Nanou et les opposants au projet exigent désormais que la zone soit classée réserve naturelle. Et l'espoir est permis. Les victoires s'enchaînent pour la jeune coalition, depuis celle d'Abou Ali, qui avait inauguré l'alliance entre les différentes assos. À ce moment-là, les propriétaires d'une maison construite à même le sable il y a plus de 50 ans avaient tenté de dresser un mur pour empêcher le passage sur la plage. L'une des activistes confiait à France 24 « Les propriétaires ont d'abord fermé l'accès à la plage depuis la route. Puis, ils ont construit un mur pour empêcher les gens d'y accéder. Nous, on a cassé le mur et on a rouvert l'accès. » On ne savait pas s'il y avait des investisseurs, mais l'été dernier, ils ont commencé à faire de petites installations pour transformer le chalet. Ils ont ramené un grand réservoir d'eau, démarré des travaux. Ces indices nous ont fait comprendre qu'un projet de privatisation de la plage était en cours. Alors on a porté plainte auprès de la municipalité avec d'autres assos, et ça a fonctionné. Le ministère des Travaux Publics a décidé que le bâtiment devait être détruit. Depuis, les activistes de Cost for All alertent sur un nombre croissant de projets illégaux. Se faisant connaître, les assos reçoivent de plus en plus d'alertes sur des projets de remblai ou de construction, et leur détermination parvient régulièrement à faire stopper les travaux, voire à obtenir des ordres de démolition du ministère. L'enjeu pour les années à venir, c'est que ces récupérations deviennent concrètes et qu'elles se généralisent.

L'occupation privative du littoral, c'est une véritable culture en Italie. Sur le pourtour de la botte, les parasols de couleurs différentes s'entassent au gré des dizaines d'établissements balnéaires, des restaurants et des bars qui occupent le sable. Sur presque 7500 km de côte, c'est plus de la moitié des plages qui sont privées, et jusqu'à 90% par endroit. Le sable d'ailleurs est parfois parfaitement invisible, tant il est recouvert de terrasses en hauteur, de courts de tennis ou creusés par les piscines installées à 20 mètres des vagues. Selon l'ISPRA, l'Institut supérieur pour la protection et la recherche environnementale, l'Italie perd 5 km de côte naturelle par an, enfouie sous le béton et artificialisée, avec tout ce que cela engendre en termes de destruction des écosystèmes et de risques d'inondations dévastatrices. Pour autant, face à ce mur des usages sociaux, un collectif tente de faire apposer le sésame Spazia Libera et permettre l'accès gratuit à un nombre croissant de plages. Conomal est une initiative nationale qui vient d'obtenir une grande victoire. Après 20 ans de lutte, la plage de Cabo Marina est désormais libre d'accès. La longue lutte est avant tout une affaire de sensibilisation de la population, trop habituée à être privée d'une majorité du littoral. Car même hors saison, les propriétaires ferment bien souvent leurs grilles et la plage est tout simplement inaccessible. Stefano Salvetti, militant de Conomal à Gênes, confie à Reporter: on communique beaucoup sur les réseaux et on fait de la sensibilisation, surtout auprès des jeunes. Il faut un changement culturel. Les gens doivent partir du fait que la plage est un bien public. Omar. Et ce n'est guère chose facile. Ceci dit, pour les militants et les militantes de Conomal, une opportunité vient à point nommé. Les 12 166 concessions qui jalonnent le littoral italien sont pour la plupart renouvelées automatiquement, et pour une bouchée de pain. Une pratique qui va à l'encontre des lois européennes sur la libre concurrence. Aussi étrange que cela puisse paraître, c'est la loi du marché qui va peut-être offrir l'occasion de rebattre les cartes. Le 1er janvier 2024, l'Italie est sommée par l'Union européenne de remettre en jeu toutes les concessions pour les soumettre à des appels d'offres. Le but de la directive Bolkestein à l'origine de ce grand loto n'est évidemment pas la libération du littoral. Mais l'effet collatéral pourrait être intéressant, selon Stefano Salvetti. Jusque-là, si j'obtenais un bout de plage libre, c'était seulement sur le papier, car il y avait une concession balnéaire qui l'occupait et qui se perpétuait à l'infini. Finalement, avec la Bolkestein, on arrive au terminus. À la condition d'obtenir que le cadre des futurs appels d'offres permette aux assos et coopératives sans but lucratif d'y participer, et que le coût écologique et social soit pris en compte dans la distribution des concessions. Plus au sud, à Naples, le collectif Mare Libero s'est lui aussi réuni tout au long de l'été pour faire du bruit. 200 mètres de plage libre sur 27 km de côte, c'est juste invivable, surtout lorsqu'il faut traverser une portion privée pour accéder à la plage publique et que parfois le portail est tout simplement fermé. Mario, à l'initiative du groupe, explique: pour une simple baignade dans une mer qui est à nous, une famille doit dépenser 100 euros. Il y a beaucoup à faire pour reconquérir ce droit qui a été piétiné. Alors, les militants et militantes installent une plage en plein centre-ville et vont jusqu'à défiler sur la plage privée.

0: De l'autre côté de la mer Adriatique, en Grèce, le phénomène n'en est pas encore à ce stade, mais l'occupation du littoral par des exploitants touristiques inquiète. Près d'Athènes, la précarité revêt un aspect nouveau ces dernières années. L'impossibilité pour les plus modestes de se trouver une place sur le sable ou d'avoir accès à l'eau en pleine canicule. Ainsi, sur la plage de Kalamaki, au sud d'Athènes, l'écrasante majorité du sable est recouverte de transats colorés et moelleux, parfois peu occupés, dont la location s'élève de 30 à 50 euros la journée, voire 70 pour un transat en première ligne de l'estran. Entre ces derniers et la mer, une dizaine de mètres constituent à la fois l'unique point de passage pour se déplacer sur la plage et le seul espace libre où s'installer gratuitement. On écoute Marietta, habitante d'Athènes et membre du collectif Altai, qui lutte pour l'espace public et contre la gentrification dans la capitale grecque.
1: C'est quelque chose de très difficile de combattre parce que la Grèce dépend des touristes, parce que le développement touristique est très important pour l'économie, par exemple, des zones qui sont près de la mer. Ce sont les plus belles plages qui sont toujours privatisées. Par exemple, nous avons le Club Med. Partout en Grèce, ils ont pris toutes les plages, toutes les belles plages, ils les ont privatisées. On ne peut pas y entrer, on ne peut pas y passer. Et il y a des déchets partout. C'est ça le problème.
0: Ailleurs, sur l'île de Paros, par exemple, il arrive même que les bars et les restos dressent des clôtures pour réserver la baignade à leur clientèle. Sans compter sur la musique, parfois assourdissante, qui ne laisse place à rien d'autre qu'au tourisme de masse. Kostas Skiadas, natif de Paros, confie à Reporter « Chaque fois que je viens ici, ça me brise le cœur. Je n'en reviens pas de ce qu'ils ont fait. Ils ne respectent rien. Vous voyez là-bas, les chaises longues sont presque dans l'eau, alors qu'ils devraient respecter une distance de 5 mètres. » Pour accéder de ce côté de la plage, il faut payer plusieurs dizaines d'euros. Mais pourquoi devrais-je payer pour quelque chose qui est censé être gratuit ? Le mouvement des serviettes, comme les médias grecs l'ont surnommé, est parti de l'île de Rhodes, où le collectif Parasol organise des conférences de presse dès le mois de juin, en listant toutes les privatisations illégales du littoral de l'île. Très vite, l'initiative gagne l'archipel des Cyclades, en particulier l'île de Paros, puis il enfle jusqu'aux banlieues d'Athènes. Agalos Pagalidis, retraité du bâtiment, explique ainsi comment il mène la désobéissance civile en squattant avec ses potes la terrasse d'un resto. Avec le tourisme de masse, certains Grecs aux faibles revenus sont considérés comme des citoyens de seconde catégorie, n'ayant droit ni aux vacances, ni même à la baignade. Cette initiative pour défendre des plages libres d'accès s'apparente à une lutte des classes, avec d'un côté les défenseurs des serviettes, qui n'ont pas les moyens de payer un set de transat pour deux jusqu'à 100 euros la journée, et de l'autre, les plagistes, qui gagnent des millions chaque été sans même avoir d'autorisation. L'accès à la mer est pourtant protégé par la loi grecque, il est même inscrit dans la Constitution. La loi a cependant changé en 2020, relevant à 50% la part des plages qui peut être louée par la municipalité. Bien souvent, comme le rapportent certains élus locaux, les propriétaires outrepassent les concessions accordées par la commune et l'envahissement du domaine public demeure impuni par les services de police. Elias Petrakis, un des membres du mouvement, affirme un reporter. Au début de la saison, nous nous sommes rendus compte que plusieurs entrepreneurs qui avaient des centaines de chaises longues et de parasols sur la plage n'avaient en fait pas de permis et que d'autres occupaient des fois 10 fois plus d'espace que ce à quoi ils avaient le droit. Il est donc évident que l'État ne contrôle pas la situation. C'est pourquoi nous voulons faire pression.

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1: À Paros, des actions symboliques d'envahissement des plages ont donc été menées à partir du 23 juillet. L'idée, faire le plus de bruit possible pour se visibiliser, se réapproprier l'espace collectivement. Les manifs sur la plage défilent entre les transats, couvrent la musique idyllique des restos et gâchent la vue aux touristes, qui parfois même quittent la plage, excédés qu'on puisse troubler leurs vacances. Damiano Gavalas, membre de la coordination du mouvement, confie. L'action dans le parc de Paros est importante et symbolique, notamment en raison de l'histoire du lieu. Un autre manifestant lâche. Être sur un transat, c'est aussi dire « Regardez-moi, je suis à Paros et j'ai de l'argent. Ces gens-là ne viennent pas de Paros et nous imposent ça partout. C'est de la folie. » Et du côté nord de l'île, les actions ont payé. Sur la plage Santa Maria, classée Natura 2000 et envahie justement le 23 juillet, les centaines de transats et de fauteuils ont été repoussés. Il ne demeure qu'une vingtaine d'entre eux, cloisonnés près de l'hôtel.

0: Alors le mouvement fait tache d'huile. À Corfou, Mykonos, Naxos ou Santorine, près d'Athènes ou de Thessalonique, ou encore en Chalcidique, on manifeste sur les plages. La lutte prend également la forme d'une vigilance accrue sur les comportements des propriétaires. À Paros, une carte en ligne est mise en place par le collectif pour répertorier les plages colonisées par les transats payants. C'est aussi l'impact sur l'écosystème qui est dénoncé, comme en témoigne une manifestante de Paros. La plage, c'est pas fait pour construire des restos. Toute plage est un écosystème.
1: Il y a toute une activité de sport de la mer très très très intense. Il y a des gens qui font partout du ski, du... Ça crée des... circonstances vraiment pas favorables pour les animaux sauvages. Dans le sable, il y a les nids de tortoises, par exemple. On ne peut pas les voir parce qu'elles sont bien cachées. Il faut toujours les marquer. Là, il y a beaucoup de tortoises. Il y a une organisation, Archelon, qui font la surveillance, qui marque les nids, essaye de protéger. Mais c'est toujours, ils sont toujours encerclés par des gens et par des chaises. Et des chaises vraiment très grandes. On utilise aussi des chaises très grandes. Ce n'est pas quelque chose de discret. On a envahi vraiment les plages.
0: Ainsi, aux trois falaises sur l'île d'Ios, le collectif Save Ios dénonce qu'un hôtel de luxe appartenant à un homme d'affaires grec a illégalement ouvert une route pour déraciner et incendier des buissons afin d'édifier des clôtures renforcées, empêchant ainsi la population d'accéder au littoral et coupant les sentiers de randonnée. Après deux jours à se faire harceler par des militants, la police consent à se rendre sur place et à faire stopper le chantier. Au fur et à mesure des semaines, le mouvement commence à se coordonner à différents endroits, à déplacer des transats à la barbe des exploitants, à saboter des panneaux ou des parasols. Le laisser-faire de l'État et l'impunité des entrepreneurs du littoral est mis en cause, à tel point que début août, c'est le ministre de l'économie lui-même qui réclame davantage de contrôle des installations illégales sur le littoral. Lakis Lazopoulos, acteur grec interrogé par le journal Le Soir, commente. Les citoyens ont fait ici quelque chose de nouveau. Ils se sont regroupés, organisés et sont allés sur les plages exiger qu'elles redeviennent libres et gratuites. Dès lors, semble-t-il, les contrôles et les amendes contre les installations illégales augmentent. La lutte continue de plus belle et les raisons de la colère dépassent désormais les plages. Car finalement, le problème de l'occupation n'est pas seulement dans l'aspect légal ou illégal des installations. La problématique profonde, c'est celle du tourisme de masse. Une habitante de Paros écrit ainsi. Nous aimons les charmants petits ports de pêche avec leurs jolis bateaux bleus, pas les énormes yachts qui jettent les déjections de centaines de touristes dans les eaux cristallines où nous nageons. Nous espérons trouver les plages sauvages et libres, pas les transats à 120 euros, ni les piscines chlorées en bord de mer. Nous voulons voir à l'horizon les délicats murets en pierre des bergers dans les montagnes, pas ces immenses clôtures télésurveillées qui coupent la vue. Nous voulons marcher dans les petites rues blanches escarpées, où leurs gros 4x4 de luxe noir de mauvais goût ne passent pas. Nous voulons garder le charme des petits villages, des petites maisons, et ne pas voir apparaître chaque jour des milliers de méga-villas de luxe qui détruisent les collines, la mer et le paysage en augmentant les prix quotidiens. L'occupation illégale des plages a ainsi mis en lumière les conséquences du tourisme de masse, notamment dans son aspect social, lorsqu'il relègue les locaux les plus modestes loin du littoral, sur des portions de côtes moins accueillantes, plus polluées ou industrialisées, ou uniquement tolérées pour faire des boulots ingrats et mal rémunérés.
1: Il y a l'oppression des gens qui travaillent parce qu'ils travaillent dans des conditions vraiment très graves, dans le soleil, la chaleur... C'est vraiment très, très, très chaud en Grèce, en été. Et parfois, ils doivent même travailler dans l'eau. T'en as entendu parler de ça? Parce qu'il y a des chaises et des tables parfois installées dans l'eau. Il y a de petits trottoirs de bois. Là, on peut installer des chaises, des parasols et tout ça. Comment on peut faire des vacances comme ça et ne penser pas aux autres?
0: En Crète notamment, les collectifs en lutte observent une volonté manifeste de monter les prix pour éloigner les plus précaires, comme en témoigne cet extrait d'un communiqué. Nous ne sommes pas seulement confrontés à la volonté des riches de faire toujours plus de fric avec la nature et le tourisme de masse, mais aussi à l'objectif manifeste d'éloigner les pauvres de certaines plages où les hipsters peuvent se retrouver entre eux. Une forme de ségrégation, en quelque sorte.

Ainsi, sur l'île de Paros, s'est déclenchée en parallèle une lutte contre la construction d'un ensemble d'installations qui vise à renforcer la capacité des infrastructures de l'île en période touristique. Usines d'épuration, réservoirs d'eau et parcs photovoltaïques doivent en effet s'implanter en pleine forêt des Féides. Des arbres vivaces en voie de disparition, menaçant ainsi le bosquet côtier endémique et point de passage majeur pour les oiseaux migrateurs. Alors que l'aéroport de Lille est en passe de devenir international, de plus en plus de voix s'élèvent pour alerter sur l'incapacité à recevoir tant de monde en termes de structure de santé ou de gestion des déchets. La journée du 3 septembre, baptisée Journée panhellénique d'action pour les plages gratuites, a eu des airs de journée contre les projets touristiques inutiles et imposés, à l'image de la banderole déployée sur le port de Cagna pour dire non au village touristique géant qui est censé s'y construire. Kostas Megir écrit à l'occasion de ce jour de lutte dans Ekatimerini. Les îles grecques, avec leur beauté et leur diversité naturelle et architecturale, sont un trésor national. Nous avons le choix de les protéger et d'utiliser intelligemment cette richesse au profit de tous ou de la gaspiller pour le profit rapide d'une minorité. Le mouvement des serviettes populaires a mis en évidence certains de ces problèmes, affirmant que l'utilisation de cette richesse n'est ni juste ni durable. Les plages, qui sont censées être des espaces publics, ont été domestiquées par des entreprises offrant des services à des clients aisés, qui payent le prix correspondant, construisant souvent des structures illégales et générant de la pollution.

0: aussi, les gens ici ne sont pas contre le tourisme, hein, parce que nous avons envie de partager notre culture, notre mentalité, nos restaurants et tout, notre cuisine. Mais nous sommes contre la touristification, le tourisme de masse. C'est ça qui nous gêne. Pour ça aussi, il faut changer la mentalité des gens. Parce que là, nous avons la mentalité qu'on peut acheter tout avec notre argent.
1: Et c'est exactement comme ça. On fait beaucoup des choses qui sont très graves pour soutenir le tourisme ici en Grèce. Parce que nous avons pas d'économie alternative, hein. La Grèce ne produit pas beaucoup de, n'a pas de production, pas d'autres exports, de choses comme ça. Elle se dépend toujours du tourisme. Maintenant, c'est l'économie globale, on se dépend d'elle.
2: Une réflexion complétée par le collectif espagnol contre le déluge. Comme n'importe quelle activité lucrative capitaliste, le tourisme tend à l'expansion absolue, en repoussant toujours ses propres limites et arrachant tout ce qui s'interpose entre lui et ses bénéfices. Il n'y a pas de forme soutenable de voyage à l'autre bout du monde pour 2 semaines. Aussi, le tourisme tel qu'il est pratiqué majoritairement doit disparaître au plus vite. Cependant, cela n'implique nullement de réduire la vie au travail et à la maison. Réorganiser la production et la mettre au service des personnes et non du capital est une revendication fondamentale de la lutte climatique. Nous devons prôner une société post-capitaliste dans laquelle la production insoutenable et inutile est abandonnée, puis répartir le travail. Une fois la masse de travail amoindrie et mieux répartie pour tous, nous disposerons de plus de temps libre et de plus de vacances, ce qui nous permettra d'utiliser des formes de transport moins nocives et de partir à la rencontre du monde de manière plus soutenable, vers quelque chose qui ressemblera plus au voyage et moins au tourisme.
1: À mon avis, le tourisme, c'est le privilège des riches. Le tourisme, tant qu'il est aujourd'hui, hein, être par exemple isolé de la société dans un club, dans un grand hôtel, où parfois tu ne sors pas de porte de cet hôtel-là, tu ne fais pas la connaissance des gens et de la société. Ça, c'est un privilège des riches qui n'a pas de sens, à mon avis. Mais ça va changer notre vie, notre manière de vie. Et ça, c'est très, très, très difficile. Hein. Il faut changer la mentalité des gens pour leur montrer que, OK, le tourisme, partager, par exemple, la culture, la civilisation, la langue, tout ça, c'est très bien. Et mais pas le tourisme de masse. Tu amènes ta propre mentalité, ta mode de vie, sans discrétion. Et c'est pour ça qu'on fait des actions. On essaye d'être là s'il y a une grande exploitation, par exemple, aux plages d'Athènes. Mais il faut dire que ça va prendre du temps parce que, en effet, les gens ne peuvent pas voir les effets de leurs actions s'il n'y a pas une catastrophe, comme il s'est passé par exemple à la plaine de la Grèce, parce que là, on avait détruit toutes les rivières de la Grèce, on avait arraché tous les arbres. Il n'y a pas d'accès pour la pluie, de sortie pour la pluie, de sortir vers la mer, vers les plages. Alors, la dernière pluie, elle a inondé toute la plaine en détruisant des dizaines de villages, de grandes villes même. La dernière pluie, elle a coupé le pays en deux parce qu'elle a détruit aussi la grande autoroute.
0: On a perdu toutes les cultures de la Grèce avec la pluie récente, hein. Malheureusement, on a perdu notre production. Il y a eu des destructions vraiment. Il y a la catastrophe ici en Grèce.
2: Séraphim Seferiades, professeur de sciences sociales et politiques à Athènes, estime, lui, que ce mouvement est précurseur d'un rejet global du phénomène de privatisation. L'occasion d'une prise de conscience massive que ce qui devient privé ne profite en fait plus qu'aux riches. Selon lui, le mouvement des serviettes reflète une frustration refoulée et qui s'accumule non seulement contre la privatisation des plages publiques, mais contre toute la logique de privatisation. La situation sur les plages a peut-être été la goutte d'eau, dans un pays qui connaît la dégradation systématique de tous les biens publics, où les profits débridés sont endémiques et où la politique institutionnelle a été réduite à des tours publicitaires bon marché. Les Grecs prennent des mesures pour récupérer leur espace public. Les mouvements pour la libération des littoraux trouvent des échos partout autour du pourtour méditerranéen. Les lister ici serait bien trop exhaustif. Nous pouvons simplement rappeler la vigueur en France des manifestations l'été dernier qui se sont opposées à l'accostage des bateaux de croisière, parfois victorieusement, comme à Douarnenez. Dans 2 semaines, nous nous éloignerons des côtes pour replacer le tourisme dans la restructuration contemporaine des sociétés et des territoires, issue elle aussi de l'héritage colonial et capitaliste. Nous resterons notamment en Grèce avec Marietta pour nous intéresser à Athènes et au quartier Exarchia.

C'était l'épisode 3 de l'actu des oubliés. Merci de l'avoir suivi. Pour aller plus loin, vous pouvez consulter pour le Liban le journal L'Orient le Jour et les sites de Nanou ou de la coalition Cost for All. Pour l'Italie, les Gambiante ou le site de Konamal. Pour la Grèce, les différents sites des collectifs citoyens pour les plages libres.

En termes de musique, vous avez pu entendre Bokra Betoun du rappeur libanais Bou Omar, Maya Tico de la rappeuse grecque Shada Zinia, et en ce moment, Sigam Ifo Viso de Pavlov Fissas, rappeur grec dont l'anniversaire de l'assassinat par des néo-nazis il y a 10 ans a été commémoré le mois dernier. Bonne semaine, belle lutte et à bientôt.

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5: Et oui, vous êtes toujours avec nous. On est le 16 janvier 2026 pour encore 4 minutes. Et nous sommes en direct de la MJC Centre Social Nénichez à Oust pour une longue nuit décoloniale. Et nous allons maintenant écouter deux poèmes du poète Anas Alaïli. Je vais d'abord vous le présenter avant qu'on l'écoute. Anas Alaïli est un poète, traducteur et parolier né à Qalqilia en Palestine. Son premier recueil en arabe, Ma'al Fariq Basit, a été publié en 2006 à Amman. Ce recueil a été ensuite publié en français sous le titre « Avec une petite différence ». Par les éditions Gros Texte en 2009 et préfacé par Bernard Noël. Il a obtenu en 2012 le prix des Journées Brotignan et en est à sa 4e édition. En 2016, un autre recueil, Étreinte tardive, est publié chez L'Armatan. Alaïli publie ensuite en 2023 Muharwilan ala Saqin Wahidat aux éditions Dar Nahda El Arabia à Beyrouth et il a été traduit en différentes langues, notamment en anglais. Il a collaboré avec plusieurs musiciens arabes, dont Yasmin Hamdan, Adel Salameh et Mohamed Najem. Plusieurs de ses poèmes ont ainsi été mis en musique. Il a travaillé comme directeur artistique du Festival Interlude Poétique de Palestine en collaboration entre le Centre culturel palestinien et l'Institut du monde arabe. Les poèmes que vous allez entendre sont traduits par Mohamed El-Amraoui et Touria Iqbal. Et la personne qui lit les poèmes en français et Jennifer Groussela, elle aussi poétesse. On écoute donc ces deux poèmes.
8: دعسات في شارع ضيق البلد الذي تضاءل مثل غيمة صيف سيتناثر عما قريب مخلفا بقعا صغيرة على الخارطة ستعض أطرافه بأسنانك مليا بأظافرك النابية وتشده إلى عظام القفص الصدري علّه يتسع لرقصة جماعية لمشوار صباحي بحثا عن الأكسجين أو لسباق رياضي مرتجل علّه يكفي لدرس سياقة لدعسة بنزين جريئة أو لزيارة جبلية في ربيع قادم البلد الذي سيتلاشى من تحت قدميك كحفنة تراب في الهواء ستزرعه بأشجار زيتون جديدة وبتلات لوز وخروب ليذهب في التراب عميقا، لكن لن تجد اسمه في القواميس ولا في دليل السفر، ستجده في سجلات قديمة صورا على الحائط بأسماء ورموز لا يتداولها أحد. البلد الذي تحفظ صفاته كسمات الجلالة وتعرف حتى طرقه الترابية ويبدو أليفا لك مثل وجه أطفالك، سيتبدد مثل غبار صامت أو سيراوح بالأحرى مكانه ليظهر لك بتضاريس جديدة رسمت على شاشة في مكتب بعيد.
0: Coup d'accélérateur dans une rue étroite. Le pays qui a rétréci comme un nuage d'été se dispersera bientôt, laissant de petites taches sur la carte. Tu en mordras les extrémités avec tes dents, tes ongles acérés, en le tirant vers les os de ta cage thoracique, espérant qu'il suffise pour une danse collective, pour une promenade matinale en quête d'oxygène, ou pour une compétition sportive improvisée. Espérant qu'il suffise pour une leçon de conduite, pour un coup d'accélérateur audacieux, ou pour une escapade en montagne au printemps prochain. Le pays qui s'évanouira sous tes pieds comme une poignée de poussière dans l'air. Tu le planteras de nouveaux oliviers, de boutures d'amandiers et de caroubiers pour qu'elles s'enfouissent loin dans la terre. Mais tu n'en trouveras pas le nom dans les dictionnaires, ni dans les guides de voyage. Tu le verras dans de vieux registres, des photos sur le mur, avec des noms et des symboles que plus personne ne consulte. Le pays dont tu connais les traits aussi bien que les attributs divins, dont tu connais même les chemins de terre, le pays qui te semble aussi familier que le visage de tes enfants, se dissipera comme une poussière silencieuse, ou alors il restera sur place pour t'apparaître avec de nouveaux reliefs dessiné sur un écran dans un bureau lointain.
8: هم أيضا يصعدون الدرج بخفة ويحملون الأطفال على أكتافهم ويحتفلون بالأعياد على طريقتنا ويصغون للموسيقى التي تغير من ملامحهم وقد تجعل منهم ملائكة لبرهة، وهم عشاق مهرة قد يرتكبون خيانة أحيانا تجدد الحب بفعل تأنيب الضمير، وينكبون على إصلاح عطل في البيت أو يتعلقون بآلام بشر آخرين حين يربكهم إحساس مباغت بالخواء، ويزرعون أشجارا حولهم ولهم أصدقاء كسالى كرماء وثرثارون يلجؤون إليهم في الشتاءات الطويلة. جريمتهم الوحيدة أنهم يحرموننا من كل ذلك.
0: Eux aussi. En jouet, ils montent les escaliers, portent les enfants sur les épaules. Célèbrent les fêtes à notre manière, écoutent la musique qui modifie les traits de leur visage et fait d'eux les anges d'un instant. Ce sont des amants habiles et parfois ils commettent une infidélité qui ravive leur amour à force de culpabilité. Ils s'occupent à des réparations domestiques et ils se préoccupent des malheurs des autres quand ils sont gagnés par un sentiment de vide. Ils s'entourent d'arbres. Ils ont déjà des amis nonchalants, généreux et bavards, qu'ils rejoignent aux longs hivers. Leur seul crime est qu'ils nous privent de tout cela.

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2: Et nous sommes toujours sur Radio Saintfe. Et il est minuit 7. Nous sommes donc le 17 janvier maintenant. Voilà. Et vous venez d'entendre la rappeuse Sadia Mansour, qui est une rappeuse palestinienne, mais née et qui a grandi à Londres et dont les parents sont originaires de Haïfa et Nazareth. Elle chante en arabe et en anglais, et son activité musicale a un caractère politique voué à la cause palestinienne. Elle prône une résistance non violente, qualifiée d'intifada musicale. Elle est d'ailleurs qualifiée de première dame du hip-hop arabe. Elle-même déclare « Le hip-hop est la représentation légitime du peuple et j'en suis la dame ». Et ce morceau qui s'appelle « Kullu Andum Dababat », ça veut dire, le titre veut dire « Ils ont tous des tanks ». Et le début du refrain commence par « Ils ont tous des tanks et nous avons des pierres ». Voilà. Et nous accueillons en studio deux personnes qui sont arrivées avec leur kéfir. Parce que nous allons continuer à parler de résistance et de lutte de libération. Ce sera la lutte algérienne, mais vue de France. Donc, bienvenue, Eve, toi tu reviens, et Sarah, bienvenue.
3: Merci.
2: Et bien, on vous laisse le micro.
3: Ça marche. Eh bien, il se trouve qu'avec Sarah, on s'est rencontrés il n'y a pas si longtemps, mais très vite après, on a monté un club de fans de Hajar Ben Boubaker, qui pour l'instant est composé de 3 ou 4 membres bientôt. Ah, allez, 5. Et du coup, elle a fait pas mal de choses. Elle fait du podcast. Et elle a écrit un très beau livre qui s'appelle Barbès Blues, qui nous a beaucoup plu. Et du coup, on va pas parler de tout le bouquin. Le bouquin s'appelle Barbès Blues et il est sous-titré Une histoire populaire de l'immigration maghrébine. Il va traverser tout le XXe siècle sur les premiers Algériens qui se trouvent sont des Kabyles qui arrivent dans les années 20. Et elle va aller jusque dans les années 80. On vous dira peut-être pourquoi elle s'arrête dans les années 80. Mais du coup, on va pas revenir sur toute l'histoire de la libération de l'Algérie, parce qu'elle fait un focus sur les Algériens, enfin la pensée révolutionnaire qui émerge des années 20 jusqu'à la libération de l'Algérie. Mais nous, on va pas parler de tout ça. On va se concentrer sur quelques stratégies originales que Hajar décrit dans son bouquin et qui ont donc concerné la diaspora algérienne en France et surtout en région parisienne, depuis les années 20-30 jusqu'aux années 80. Donc, on va faire quelques focus, mais le début, c'est elle, son truc, c'est la musique. Et elle va nous parler des premiers cabarets orientaux et des cafés. Et du coup, on se demande si elle va nous parler de cet imaginaire un peu orientaliste, de la musique pour divertir des publics blancs, ou bien s'il n'y a pas des petites choses qui se passent dans les arrière-salles. Voilà, et donc, parce qu'au début de chaque chapitre, de manière assez théâtrale, elle va décrire les lieux et les personnages comme la scène et le chœur. Et du coup, si tu veux bien nous en parler, oui, de ces fameux cabarets orientaux.
4: Oui, parce que dans son ouvrage, Hajar Ben Boubaker commence chaque chapitre avec un registre assez théâtral. Comme le disait bien Eve, on entre en fait dans une présentation de lieux et de personnages. Certains nous sont plutôt connus. Il y a des figures de la révolution de l'indépendance de l'Algérie, comme Messali Hadj, et d'autres qui nous paraissent un peu sortis du contexte. En fait, on a des responsables gérants de cafés, de cabarets, d'hôtels, et du coup, on se pose la question vraiment dans quoi on va plonger. Et en fait, on découvre tout un univers d'un Paris qui est plutôt méconnu, un Paris en plus aujourd'hui du 5e arrondissement, des quartiers qui sont assez touristiques et qui ont en fait ont eu une vie très riche fait de la présence forte de travailleurs immigrés, d'ouvriers immigrés algériens, mais de manière générale aussi du nord de l'Afrique, du Maghreb. Et on plonge en fait dans ces lieux avec une vie sociale très riche, une vie communautaire, on peut dire, puisqu'en fait on se retrouve à avoir des lieux qui sont gérés par parfois des anciens ouvriers, des anciens immigrés, et on a une découverte de ces espaces sociaux, culturels et politiques qui en fait se révèlent être des non pas seulement des lieux où on se rend compte que ces lieux-là sont créés par ces personnes qui ont pu gérer des espaces à eux et prendre une sorte d'émancipation. Et en fait, là, je voulais aborder la question du café Abdelkrim, qui est un lieu assez central et qui, dès les années 30, en fait, c'est dès les années 30, avec une première grosse vague d'immigration, on se retrouve à avoir un lieu comme le café Abdelkrim où se retrouvent Ahmed Mansouri et Messali Hadj. Et on se rend compte que ces lieux, qui sont des lieux festifs, des lieux de rencontres, des lieux de solidarité, permettent aux organisations politiques de s'émanciper de certains groupements politiques, du PCF, des syndicats, et de mettre en place leur propre organisation, leur propre lieu de résistance. Et c'est une autonomie, en fait, ces lieux-là qui sont d'abord considérés comme parfois des lieux où se regroupe la population de travailleurs immigrés comme c'est des cafés hôtels, des lieux de vie sociale qui en fait vont se retrouver à être un lieu d'autonomie pour exprimer des lieux d'autonomie pour en fait transformer ces espaces de convivialité, de solidarité, de partage dans une lutte de résistance et d'émancipation. Et en fait, on a les gros mouvements connus de résistance comme l'Étoile Nord-Africaine de Messali Hadj, les Mouvement National d'Algérie, le Mouvement National Algérien, puis après le FLN, qui prennent possession de ces lieux-là. Et c'est des lieux, en fait, où on va pouvoir parler de la lutte, parler de la résistance, et ces lieux festifs se transforment, en fait, en lieux à la fois de recrutement, d'organisation, d'émancipation, et aussi de se libérer, aussi de, peut-être, des fois, le contrôle de l'armée, enfin, pas seulement la française, la police française, de comment, en fait, on échappe à la répression en ayant ses propres lieux, et on échappe en fait à certaines organisations politiques plutôt françaises de résistance. Et là on retrouve des lieux dans le premier chapitre tels que le Hogar, qui est un restaurant dont le deuxième gérant est envoyé par notamment le FLN. Et on apprend grâce à Ager que ce lieu-là est aussi un lieu qui a accueilli des discussions, notamment pour organiser le 17 octobre 1961. Et nous, ce qui nous intéresse avec Eve, pardon pour cette longue introduction, c'est que l'importance de ces lieux-là, l'importance aussi de la partie divertissement, des cabarets où par les chansons on partage les questions d'exil, de racisme et du vécu difficile des ouvriers, et comment on arrive à faire un affront colonisateurs, notamment en ayant ces moments-là de partage, mais aussi en essayant d'exprimer certaines, par des biais, par des techniques, on appelle ça un peu des techniques insolites, de faire un affront en fait aux colonisateurs. Et on a ce lieu-là qui est très fort et très marqué dans l'histoire de la population immigrée algérienne de Paris, avec le Tam Tam, qui est un lieu, un cabaret créé par Mohamed Foutouki, dont ce gérant-là voulait appeler le Grand Maghreb, qui est ouvert en 1949. Et là, c'est un affront direct en fait au pouvoir colonial français. Ce lieu-là est dans le 5e arrondissement de Paris, et on se retrouve à avoir une opposition à l'idée de nommer ce lieu-là le Grand Maghreb, puisqu'on ne veut pas en fait valoriser un regroupement des population immigrée. Et Mohamed Foutouki fait ce jeu là de nom, on l'appelle ça le Tam Tam, qui en fait veut dire Tunisie, Algérie, Maroc.
3: Ouais. Et du coup, enfin vraiment la particularité, c'est que c'est pas que des lieux de, c'est pas des lieux de couverture. Il y a aussi la création musicale, enfin et que en fait ce mélange, la création musicale, l'émergence de la pensée révolutionnaire, et c'est ça qu'on a trouvé très beau et que on sait que dans Paris il y a cette particularité que beaucoup de grands révolutionnaires se sont croisés, pas que les Algériens. Il y a les Antillais, il y a les Vietnamiens qui vont se retrouver dans Paris. Ils sont parfois formés à l'université, mais ils sont aussi parfois des travailleurs et puis sont parfois syndiqués. Mais on avait quand même envie aussi de faire un focus sur la musique, sur des figures quand même marquantes qui sont des produits de cette histoire-là. Et du coup, on a envie de passer une petite chanson et la commenter juste après.

0: Et du coup, c'était Jamila de la Grande Warda. Jamila pour Jamila Bouhired, tu vas nous en parler. Donc, Warda, elle est très, très connue dans le monde arabe. Elle était parisienne et algérienne. Elle est connue comme une très grande diva qui va se produire sur des grandes scènes internationales. Elle chante l'amour, elle chante aussi les traditions. Mais on a envie de vous parler un peu plus de son histoire, en fait, et son lien avec la lutte pour l'indépendance de l'Algérie, et qu'on connaît moins, en tout cas, le public blanc connaît beaucoup moins cet aspect-là de Warda. Et du coup, si tu veux bien nous parler de son histoire.
1: Oui, j'ai fini juste avant que le morceau se lance sur le tam-tam, qui est en fait tenu par son père, Mohamed Foutouki. Et du coup, Warda a commencé sa carrière dans le cabaret de son père, qui était un des cabarets les plus reconnus de Paris, cabaret oriental. Et elle est liée en fait à l'histoire de ce cabaret-là, qui parle l'investissement de son père auprès des luttes des nationalistes, notamment très jeune auprès de l'étoile nord-africaine et puis ensuite auprès des mouvements indépendantistes, se retrouve en fait à accueillir dans son cabaret des cadres nationalistes, à participer, à payer l'impôt notamment révolutionnaire, et le cabaret en fait est un lieu de rencontre et même finit par être suspecté par la police. Et Warda a vécu dans cet environnement-là, a performé très jeune dans ce cabaret. Il y a Hajar Ben Boubaker dans son ouvrage qui nous décrit notamment que elle a chanté sa fameuse première chanson Yahoumi dans ce cabaret-là. Et elle est marquée par l'histoire en fait de la révolution algérienne qui se déroule en France à Paris, et la crainte en fait notamment pour son père, pour le cabaret, de se retrouver en fait sous la menace de fermeture administrative. Et c'est ce qui va se passer. Warda, elle est marquée par un exil forcé, même si sa mère en fait est libanaise. Elle se retrouve en fait à aller à Beyrouth parce qu'elle est confrontée à la fermeture en fait du cabaret. Il faut anticiper l'expulsion. Elle part avec sa mère, son père, et le lieu est catégorisé comme un lieu d'accueil de terroristes, parce que les membres du FLN et les affiliés ont été catégorisés de terroristes. Des armes sont retrouvées et elle quitte du coup la France, Paris, et dans son exil forcé dans le pays maternel, elle se retrouve à notamment écrire le morceau qu'on vient d'écouter, Jamila, qui parle et qui rend hommage à la grande révolutionnaire Jamila Bouhired, qui est connue pendant la bataille d'Alger pour avoir posé des bombes avec Jamila Bouhaza, et qui est notamment arrêtée, torturée, condamnée à mort, et qui finalement échappe à la condamnation à mort avec les mobilisations qui ont lieu en France et les accords d'Évian de 62. Et Warda est marquée par cette histoire-là. Elle choisit de s'appeler Warda Al Jazeera pour marquer son attachement, son lien avec l'Algérie. Et ça parcourt en fait toute son œuvre, même si on l'a beaucoup rattachée à la scène égyptienne. Warda parle énormément de son lien à l'Algérie et du monde arabe dans lequel elle a plongé, grandi, et qui l'a énormément nourri dans son œuvre et dans ses chansons.
0: Ok, alors on va passer à la deuxième partie du livre qui parle un peu après l'indépendance. Du coup, on est dans les années 60. Ça va être une autre histoire pour les Algériens. Pardon, on me dit que mon micro est pas bien. Comme ça va ? Faut que je l'éloigne ? Non, faut que je le rapproche. Et du coup, les années 60-70, c'est une nouvelle histoire. Donc, c'est quand même une nouvelle phase d'immigration qui est assez massive. Il y a l'illusion d'un travail abondant. On obtient le regroupement familial. Mais en fait, on va voir qu'il y a une continuité de la violence coloniale sur les travailleurs immigrés, que la violence, elle continue. On a tous entendu parler du 17 octobre 61. Mais c'est surtout le silence autour de ce massacre et des tortures coloniales pendant des dizaines d'années qui en dit long sur la fin réelle ou non du colonialisme français. Mais la diaspora algérienne et ses enfants vont continuer de s'organiser. Si tu veux bien nous parler de cette période-là qu'elle décrit aussi par le biais aussi parfois de la musique, des disquaires, mais par pas mal d'autres biais d'organisation et de résistance.
1: Oui, parce qu'après la vie, après l'indépendance, est quand même lourdement marquée par ce qui s'est passé pendant ces années de lutte, de la répression, des crimes aussi qui sont commis. Tu viens de parler du 17 octobre, et il y en a eu plein en fait. Et les choses en termes de répression et de violence policière continuent. Ce qui se passe, c'est qu'on se retrouve à avoir une deuxième génération qui commence en fait une nouvelle expérience de la vie à Paris. On a le regroupement familial, mais avant le regroupement familial, il faut se rendre compte que l'État français a du mal à accepter cette population d'immigrés, cette deuxième génération. On se retrouve à avoir notamment la circulaire Marcelin Fontané, qui est importante en 72, qui en fait conditionne la carte de séjour, qui est seulement délivrée si on a un contrat de travail et un logement décent. Et en fait, on se retrouve à devoir retrouver des moyens de créer de la solidarité, de créer du lien, d'avoir des espaces d'échange et de discussion. Enfin, les lieux qui sont décrits dans le premier chapitre, les cabarets, les cafés-hôtels dont on parlait, ont fermé. Il y a des fermetures administratives pour expulser cette population-là. On est dans une sorte de vague encore, déjà de gentrification. Les populations immigrées sont envoyés dans d'autres espaces hors de Paris. Il y a toujours Barbès et la Goutte d'Or qui perdurent.
0: Mais plus du tout le cinquième.
1: Et plus du tout le cinquième. La rive gauche est complètement transformée.
0: Pour les non-parisiens, c'est un peu le centre de Paris, le cinquième. C'est pour ça que ceux qui connaissent Paris, c'est un peu particulier d'imaginer qu'il y a eu autant de vie algérienne, de vie des immigrés dans le centre de Paris. Aujourd'hui, c'est complètement blanc.
1: Oui, complètement blanc. Et on parle de vraiment du 5e arrondissement très touristique, Saint-Michel. On est vraiment dans les petites rues qui aujourd'hui pullulent de la vie touristique parisienne. Et ce qui suit, c'est que on arrive dans les années 70-80 avec d'autres formes de mobilisation. À la suite de l'indépendance, on a, grâce aux témoignages recueillis par Hajar Ben Boubaker, en fait, l'historique que les luttes d'indépendance continuent, en fait. Et c'est assez fort et beau d'entendre un témoignage qui dit « Après avoir libéré l'Algérie, il fallait libérer la Palestine. » Et on commence à monter le comité Palestine, on commence à s'organiser autrement pour, en fait, continuer les luttes qui restent, en fait, à gagner. Et d'un point de vue musical, plutôt sonore, on a l'émergence notamment de radio libre, et c'est là le partage d'informations de mobilisation politique. On a la radio Afissa qui est montée par le MTA, le mouvement des travailleurs arabes, qui est un mouvement très important dans ces années-là, et qui en fait défend aussi se défend face à la violence, notamment ce que je viens de vous dire, notamment par rapport à la circulaire Marcelin Fontanet. Et ces radios-là, comme la radio Assis, se veut la porte-parole en fait d'une parole qui est niée, invisibilisée, et aussi lutter contre l'analphabétisme. En fait, il y a vraiment cette idée sur les ondes, on partage pour ceux qui n'ont pas la parole, ceux qui peut-être n'ont pas accès à la lecture. Et la radio Afissa permet une première vague en fait de radio libre qui va suivre avec Radio Soleil Goutte d'Or, qui est une radio née en 81. Et qui est une radio de militants dont les militants mentionnent et nomment la radio interculturelle de toute l'immigration et de toutes les autres. Et là, en fait, il y a vraiment aussi une diffusion de musique, de morceaux pour perpétuer en fait la richesse culturelle qu'on pouvait retrouver dans les cabarets. Mais c'est assez symbolique de se rendre compte qu'il n'y a plus de lieux. En fait, on se retrouve en fait à passer sur les ondes parce que les lieux de regroupement ont quand même, il y a un effacement, et on se rend compte de ça dans la lecture du livre d'Ager.
0: Et oui, enfin, on peut pas vous parler de tout, mais elle parle quand même aussi pas mal des disquaires dans ces années-là où s'échangent des disques. Et vraiment, ça passe dans les années 70, ça passe des vinyles dans les disquaires. Il y en a plein à Barbès. Et du coup, c'est à celui qui met le plus fort qui va attirer. Mais c'est pour diffuser de la langara, pour diffuser la musique. Voilà, il y a des. Bah, la fin du livre est quand même très dure. Parce que on va arriver aux années 80, il y a la marche pour l'égalité et le racisme en 83, vous le savez, mais en fait c'est pas pour rien qu'elle ait lieu, c'est qu'elle va faire quand même, il y a un chapitre qui est une liste de morts du racisme, c'est des crimes policiers et des crimes de voisins racistes, et il y a une liste dans les années 70-80 qui est vraiment, enfin, c'est des dizaines et des dizaines de personnes qui sont assassinées. Donc c'est pas cette marche là, elle est vraiment en réaction et elle est organisée par des Arabes. C'est après ça, elle va pas nous le raconter, la récupération par le PS, par SOS Racisme. Elle nous parle de ça. Et son dernier chapitre, on va conclure là-dessus. Il s'appelle Le temps des seringues. En fait, elle a travaillé pas mal à Gerben Boubacar, et je vous invite, si vous voulez bien, à écouter un podcast. C'est un LSD qui s'appelle aussi Le temps des seringues. Elle veut en parler, pas que pour dire à quel point l'immigration algérienne et les enfants des immigrés algériens, ils vont prendre de plein fouet. L'héroïne, le sida, les années 80, c'est vraiment à la suite de tous les crimes racistes, c'est ça. Mais autant dans le bouquin, elle est voilà, il y a une espèce d'amertume, mais dans le podcast, elle va aussi parler de tout ce qui va s'organiser, de santé communautaire, de solidarité, de comment on va se relever de ça, comment on va comprendre ça. Et du coup, voilà, c'était important pour elle. Nous, on va pas pouvoir rentrer dans plus de détails, mais on aimerait bien, s'il y a le temps, lire le dernier paragraphe. Voilà. En tout cas, je vous invite à lire ce bouquin si vous aimez lire, à écouter les podcasts de Hajer. Il y en a plusieurs. Il y en a que sur la musique, qui s'appelle Vintage Arab. Moi, j'ai adoré. sur les musiques et traditionnelles et modernes et les mélanges et les échanges. Il y en a sur, plus sur l'immigration en France. L'histoire du rail. Ouais. La musique, c'est vraiment son truc, mais ça lui permet de parler politique. Et voilà, il y a beaucoup de choses dans ce livre qui nous ont touchés et qu'on retrouve aussi l'histoire des résistances dans Paris. Elles ont un écho partout dans le monde et dans les luttes de libération nationale.
1: Et avant de vous lire le paragraphe de fin, justement, le morceau choisi à la fin rejoint son travail aussi avec le rail, avec une figure très importante de la musique algérienne, Chehari Miti. Donc on vous laissera écouter ça après, et je finis avec ce paragraphe de fin.
0: Ouais, il y a même, je crois, deux épisodes de Vintage Arab sur Chehari
1: Miti.
0: Enfin, ouais, c'est vraiment.
1: Il n'y a jamais assez d'épisodes sur Chehari Miti. Nous portons en nous les traces d'un monde qui n'existe plus. Celui d'aujourd'hui a consacré la fermeture de toutes les frontières, ne laissant dans la sécurité du départ que ceux qui ont les moyens de venir légalement. L'espace social de la ville s'est modifié, les quartiers de l'immigration ont changé. Nous n'y trouvons plus les habitudes de l'univers de nos parents. Paris sans bourgeoise, sa banlieue aussi. Douleur indicible de voir s'éteindre la ville de nos aînés. Cette disparition parisienne rappelle que les nôtres ne sont pas éternelles. Cette immigration porte en elle une histoire de la ville que j'ai choisi de raconter par fragments, bout d'âme posée en feuillet. Il y en aurait des milliers d'autres à rapporter. L'histoire, si elle a été dure, n'a pas toujours été triste. Elle évoque des vies qui n'ont pas été cantonnées dans l'étroitesse d'une nation, pire, d'une nationalité. Et alors que tant de choses étaient volontairement orientées vers la laideur, des hommes et des femmes les ont, plus d'une fois, dans un geste collectif, sublimé. J'en tiens toutes ces histoires pour preuve.

0: Du coup, c'était Cherachimiti, Characht ou Charapt. Voilà, ben Hajer, si tu nous entends, en tout cas, on t'attend. Voilà, vraiment de pied ferme. Et ceux qui veulent rejoindre le club, c'est possible, des amis de Hajer. Voilà. Et ben merci.
1: Ben merci à vous, Eve et Sarah. Et oui, en effet, il y a aussi les podcasts, ces podcasts à retrouver. Et il y en a notamment un sur la radio. Alors merci d'avoir parlé de la radio, justement, de l'importance de la radio pour faire, pour faire connaître les luttes passées et présentes. C'est ce qu'on essaye de faire pendant cette longue nuit radiophonique décoloniale sur Radio Saint-Féréol. Et puisque vous avez parlé de l'Algérie, je rappelle pour les auditeurs et auditrices qui auraient raté l'information que à la fin de l'année 2025, le Parlement algérien a adopté la proposition de loi criminalisant la colonisation française de l'Algérie. Le texte qualifie la colonisation française, donc de 1830 à 1962, de crime d'État, réclamant à Paris des excuses officielles ainsi que des indemnisations. Il y a ensuite eu une conférence panafricaine, donc c'est peut-être juste le début, ou la suite plutôt, mais en tout cas l'Algérie est bien motrice sur cette reconnaissance des crimes liés à la colonisation. Alors avant de passer à la suite, je fais le petit rappel des annonces, des quelques annonces qu'on aimerait vous partager pendant cette nuit décoloniale qu'on enregistre à la MJC de Oust. Donc nous sommes bien en direct sur Radio Saint-Féréol. Alors il y a aussi à la MJC de Oust, il se passe plein de choses, et notamment tous les derniers jeudis du mois à 18h30, il y a un ciné-club décolonial. Et donc la prochaine date, c'est le 29 janvier, il y aura le documentaire « Le Sahara n'est pas à vendre », mais il y aura un échange avec Tislam Blal Mabrouk, une des autrices du livre collectif Les Mâles du Retour, du livre collectif Les Mâles du Retour, voix de femmes sahraouies. Donc n'oubliez pas, tous les derniers jeudis de chaque mois. Et à Cray, il y a la Cartouche, c'est une bibliothèque autogérée dont les permanences sont les mardis de 18h à 19h. Ça c'est de 19h à 20h, c'est écrit en plus. Bon, ok, il est tard. De 18h à 20h. Et les prochaines dates, c'est mardi 20, donc c'est 20 janvier, la semaine prochaine. Il y aura un arpentage de femmes race classe d'Angela Davis. Et le 27, donc la semaine suivante, une permanence en mixité choisie entre personnes racisées ou non blanches. Il y a aussi des rassemblements régulier en soutien au peuple palestinien qui continue les jeudis à 10 à 17h devant la cité scolaire, les jeudis à Cray de 17h30 à 18h30 sur la passerelle du pont Mistral, et les samedis à Valence, place Porte Neuve, en général c'est à 11h. Il y a aussi des groupes Telegram pour s'organiser et avoir des informations. Donc il y a le groupe Action Gaza 26, Actu Flotti et Info Décoloniale. Pour être ajouté

0: sur ces groupes, vous pouvez écrire à info_lutte_26@protonmail.me et on vous enverra le lien d'invitation. Ou alors vous pouvez demander pendant les rassemblements. Et il y a encore d'autres événements à venir. Le 27 février, encore ici à la MJC Ninichèse, un repas partagé et une scène ouverte en soutien aux habitants de Gaza et aux prochaines flottilles. Le 26, 27 et 28 mars, des projections de films palestiniens dans le cadre du Festival Palestine en Vue à Mirabel et Blacon, à Oust, à la MJC et au cinéma de Cré. Et en dimanche et en avril, il y aura un concert de soutien, voilà, qui sera prévu en soutien aux flottilles qui devraient partir au printemps. Voilà pour les annonces. Et bien sûr, vous pouvez, si vous en avez, donner de l'argent aux différentes cagnottes. Voilà. Donc, il y a des cagnottes pour le Soudan, notamment de l'association MATW International France, que vous pouvez trouver sur Eloasso, ou de Human Appeal sur Launch Good. Il y a aussi la fondation Panzi au Congo et le collectif Hope à Gaza et le collectif Education for Gaza, mais bien sûr, ce n'est que quelques-unes parmi, il y en a de nombreuses. Alors maintenant, on continue avec la nuit radiophonique.
1: Les larmes des hommes de Gaza sont un acte de rébellion. En grandissant à Gaza, j'ai appris que pour être un homme, je devais taire mes larmes, cacher mes tremblements et ravaler ma douleur. Mais comment suis-je censé tout contenir quand tout autour de moi s'est effondré? Je suis entrée dans l'âge adulte sous les bombardements, dans un monde qui considère rarement que la vie de personnes comme moi mérite d'être protégée et que verser des larmes pour pleurer ma mort n'est pas utile. Le génocide israélien en cours à Gaza a non seulement volé la vie des membres de nos familles et de nos voisins, mais a aussi systématiquement démantelé et remodelé notre sentiment d'identité, de communauté et de personne. Dès mon plus jeune âge, j'ai appris qu'en tant qu'homme, je devrais protéger, subvenir aux besoins et rester déterminé, quelles que soient les circonstances. Mais très tôt, j'ai compris que cette tâche serait totalement différente pour moi de celle de nombreux autres garçons dans le monde. J'avais 9 ans la première fois que j'ai survécu à une frappe aérienne. J'allais à l'école lorsqu'une bombe a ravagé la rue où mes camarades et moi marchions. Une fois la cendre et la poussière dissipées, j'ai couru chez moi, croisant mes camarades de classe, certains déjà morts, d'autres hurlant, amputés. Quand je suis arrivée à la maison, toute ma famille pleurait. Je me souviens distinctement avoir regardé ma mère tremblante et lui avoir dit quelque chose de bien trop fort pour un enfant. « Maman, je suis un homme. Personne ne devrait pleurer pour moi. » Avec une certitude dont seul un enfant est capable, j'ai ajouté « Je sais comment échapper à la mort. » Depuis ce moment, j'ai survécu à plus d'une dizaine d'attaques. Mais aujourd'hui, à 26 ans, et près de 2 ans après le début de ce génocide, je me rends compte que l'impassibilité et la persévérance exigées des hommes palestiniens sont quasiment impossibles. Comment puis-je être un protecteur quand des avions de chasse réduisent ma maison en ruines, que des drones nous privent de sommeil et que le déplacement forcé devient la seule garantie? Comment puis-je subvenir à nos besoins quand le blocus israélien, qui dure depuis 18 ans, a décimé notre économie? Que son siège intensifié continue de nous affamer et qu'approcher un camion d'aide signifie risquer la mort. J'ai perdu mon frère Nour dans ce chaos. C'était un policier dévoué à la sécurité des civils. Il a disparu lors des bombardements israéliens sur Khan Younis. Ma famille ignore toujours ce qui lui est arrivé. Dans la culture gazaoui, notre masculinité est liée à la responsabilité familiale. L'absence de Nour ne nous a pas seulement brisé le cœur, elle a brisé la façon dont je me voyais. Le frère aîné, le guide, le protecteur. Moi, en tant qu'homme, chargé de nourrir mes 10 frères et sœurs, je n'ai même pas eu le temps de commencer à digérer cette douleur. Un jour, alors que je m'éloigne de notre tente, ma plus jeune sœur me demande où est Nour. Je ne peux pas lui mentir à nouveau, mais je ne peux pas non plus détruire le peu d'espoir qu'elle a construit. Alors je ramasse des morceaux de bois et de métal brisés, prétendant que c'est pour le feu ou la reconstruction, alors qu'en réalité, je m'occupe les mains pour ne pas avoir le cœur brisé. J'enterre Nour chaque soir dans mes pensées et je le ressuscite chaque matin dans mes souvenirs. Je m'assois au bord de la mer quand il n'y a pas de bombardement aux abords de Gaza, où l'eau est libre, même si nous, nous ne le sommes pas. Et je m'autorise à pleurer en silence. C'est ainsi que je vis le génocide, en silence, en secret, par fragments. Je ne peux pas crier devant ma mère. Je ne peux pas m'effondrer devant mon père. Je suis leur fils et à leurs yeux, je suis toujours leur bouclier, même si intérieurement je me sens brisée. Mais je ne suis pas seule. Les dommages émotionnels subis par les hommes palestiniens sont incalculables. Un rapport de 2022 des Nations Unies parle des hommes dans les zones de conflit et met en garde contre un double traumatisme, des souffrances physiques et psychologiques aggravées par des attentes sociales exigeant le silence, le courage et la répression émotionnelle. À Gaza, où les soins de santé mentale sont quasi inexistants et la stigmatisation reste forte, les hommes intériorisent tout. Les données de l'Organisation mondiale de la santé d'avant la guerre ne faisaient état que de 0,2 psychiatres pour 100 000 habitants. Le peu de soutien psychologique dont nous disposons autrefois est enfui sous les décombres. Et pourtant, malgré ces circonstances inimaginables, je continue d'être témoin de la tendresse des hommes qui contribuent à la survie de leur famille. J'ai tenu ma fille dans mes bras toute la nuit après que la pluie a fait s'effondrer notre tente. M'a confié Mahmoud, un père que j'ai interviewé dans un camp près de Rafah. Je suis censé être son bouclier, mais j'étais trempé et impuissant. Dit-il la voix brisée. Ce craquement était un signe de résistance, pas un signe de faiblesse. En laissant sa voix trembler, en laissant quelqu'un témoigner de sa douleur, il rejetait l'idée que les hommes palestiniens doivent toujours rester stoïques. Nous commençons à révéler nos failles les uns aux autres. Ibrahim Abou Nadji, père de 4 garçons, a partagé quelque chose qui m'a profondément marqué. Être un homme à Gaza en ce moment, c'est choisir de rester affamé plutôt que de participer à la ruée vers la nourriture qui arrive par camion d'aide. Il faisait référence aux scènes qui se sont déroulées à Gaza ces derniers mois. En raison du siège paralysant d'Israël, des foules de Palestiniens affamés se précipitent désespérément sur les food trucks pour s'emparer de tout ce qu'ils peuvent. Israël a ensuite exploité ces scènes de chaos pour justifier l'arrêt de toutes les opérations d'aide internationale à Gaza, avant de mettre en place son propre mécanisme de distribution d'aide, vecteur de nettoyage ethnique. Avant le 7 octobre, Abou Nadji travaillait dans le bâtiment en Israël, mais depuis le début de la guerre, il a perdu toute source de revenus. « Ma faim est devenue une forme de protestation », m'a-t-il dit. « Je ne les aiderai pas à détruire le peu de dignité qui nous reste. » En arabe, le mot qui décrit le mieux la virilité, c'est « kalama » ou « dignité ». Malgré la déshumanisation intentionnelle de notre peuple et l'émasculation de nos hommes, Gaza fait naître une nouvelle forme de masculinité, non pas fondée sur le militarisme, mais sur la clarté morale et la dignité, même pendant la privation extrême de nourriture. Malgré les bombardements incessants, nous reconstruisons nos tentes et nos vies sans cesse. Lors de mes entretiens avec d'autres hommes déplacés, de nouveaux modèles de virilité ont émergé. Être un homme, c'est garder mes enfants calmes lorsqu'ils ont peur du ciel, m'a confié Abou Omar, 37 ans. Un autre a expliqué, avant je pensais devoir toujours être fort, mais maintenant je me laisse pleurer et je laisse mon fils me regarder. En laissant leurs enfants voir leur douleur, leur peur et leur faiblesse, les pères font preuve d'une véritable force. Nos larmes ne sont pas un signe de faiblesse, mais un acte de rébellion. Dans un monde qui tente d'écraser notre humanité, nos émotions et notre refus de nous laisser insensibles à cette douleur sont une forme de résistance. Ces moments révèlent quelque chose de rarement vu dans la couverture médiatique internationale. Sous les images de militants ou de victimes dévastées par les décombres, se cachent des hommes pris entre le génocide et le fardeau de maintenir une conception héritée de la virilité. Les médias internationaux aplatissent souvent les hommes palestiniens en archétypes. Ils sont soit des menaces, soit des statistiques. Ainsi, ils nous dépouillent de notre complexité, de notre humanité. Pourtant, dans les ruines, quelque chose d'autre prend forme. À Gaza, aujourd'hui, une masculinité différente émerge. Une masculinité qui embrasse la vulnérabilité, le soin, et la tendresse. Les hommes préparent des repas dans des abris surpeuplés, réconfortent les enfants, pleurent ouvertement en serrant les corps sans vide de leurs petits-enfants dans leurs bras et racontent des histoires de deuil. Nous commençons à nommer nos traumatismes à voix haute. Et cette transformation n'est pas apolitique, c'est un acte de résistance. Malgré notre douleur, les hommes portent toujours le fardeau de prendre des risques. Mais aujourd'hui, être un homme ne se résume plus à être dur, il s'agit d'être présent. Être celui qui pleure et risque encore sa vie pour les besoins essentiels. Celui qui porte à la fois l'eau et le chagrin. C'est la nouvelle masculinité que nous construisons ici. Une masculinité qui ne se résume pas à la survie, mais qui permet de rester humain. Des hommes qui pleurent en public, qui changent des couches sous des tentes, qui partagent le chagrin avec des inconnus. Ces hommes forgent une nouvelle masculinité, une masculinité qui rejette la domination et embrasse le soin. Reconstruire nos identités brisées prendra des générations, mais retrouver ce que signifie être un homme, doux, brisé, en voie de guérison et toujours debout, est déjà un début. Les hommes palestiniens méritent d'être considérés non pas comme des militants ou des ombres, mais comme des êtres entiers, au cœur fragile et au fardeau insurmontable. Mettre fin à l'occupation ne se résume pas à restituer des terres. Il s'agit de restaurer la dignité. Cela signifie reconstruire des maisons, réparer ce qui est brisé en nous et réimaginer comment être présent pour nous-mêmes et les uns pour les autres. Texte écrit par Hadji le 30 juin 2025. Hadji est un Palestinien de Gaza qui vit actuellement sous une tente à Khan Younis. Il a été admis dans une université américaine au printemps 2024, mais n'a toujours pas pu quitter la bande de Gaza. En attendant, il continue d'écrire depuis sa tente et de prendre soin de sa famille et de sa communauté.
2: Alors, on vient d'entendre un article de Hadji qui a été traduit de l'anglais sur les hommes palestiniens. Donc on est toujours là, il est 1h23 sur la radio Saint-Ferréol, sur Décolonisant les ondes. Maintenant, on va écouter un morceau de Saint-Levant et MC Abdoul, donc deux artistes assez jeunes, surtout MC Abdoul, qui sont tous les deux originaires de Palestine. Et c'est parti.
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0: Aujourd'hui, j'ai envie de parler de la guerre et des hommes. Et on va en parler d'un point de vue féministe et décolonial. Dans une enquête de l'ONU parue en 2024, depuis le 7 octobre, 70% des mortes à Gaza sont des femmes et des enfants. Et ça pose plein de questions. Déjà, on sait qu'en temps de guerre et de catastrophe, ce sont les femmes et les enfants. Et on rappelle aussi les personnes queer qui sont les plus vulnérables. Pas parce qu'elles sont moins fortes, mais parce que leur rôle dans la société les confère à des tâches et des responsabilités qui les rendent plus vulnérables. Par exemple, le fait d'être moins mobile parce qu'on n'a pas de voiture et qu'on a la responsabilité des enfants, des personnes âgées et des personnes malades. Et ce n'est pas que pour les femmes palestiniennes. C'est ce qu'on a remarqué dans d'autres contextes aussi. Partout, le patriarcat rend les femmes en moyenne plus précaires et leur donne des charges de soins que les hommes n'assument pas ou assument moins. Quand on annonce les morts, je me suis toujours posé la question pourquoi on parle des femmes et des enfants? Est-ce qu'il n'y a pas d'autres catégories? Est-ce que leurs vies sont moins précieuses? Puis j'ai compris qu'il s'agissait d'une question d'empathie. Annoncer le nombre de morts parmi les femmes et les enfants est censé attendrir la masse et éveiller son intérêt. Et ça marche mieux si les victimes sont construites comme passives. Ça marche moins bien quand les victimes sont construites comme des menaces et des terroristes. Oui, je parle des hommes arabes, des hommes palestiniens. Mais on ne peut pas faire des femmes, racisées qui plus est, des victimes passives. Parce que l'histoire nous a montré que les femmes luttent autant que les hommes, si ce n'est plus, j'ai envie de dire. On ne peut pas entretenir l'idée raciste que les hommes arabes sont négligeables. On ne peut pas scinder en catégories une population qui lutte. On ne peut pas diviser et réduire en chiffres une communauté qui doit pratiquer la solidarité radicale pour survivre. Et certaines peuvent dire que la guerre, c'est une affaire d'hommes, une guerre de couilles et de barbares. Moi, j'ai plutôt envie de dire que c'est une affaire de masculinité et de colonialisme. Masculinité avec un S au pluriel. Parce que des masculinités, il y en a plusieurs. Il y a celles qui comptent, et celles qu'on ne compte pas. Et il faut comprendre que la masculinité n'est pas quelque chose de naturel. Elle n'est pas fixe. Elle est mouvante. Elle est construite. Et elle est politique. On ne parle pas de masculinité comme d'une essence innée qui émanerait d'un corps muni d'un pénis et d'un taux élevé de testostérone. La masculinité, c'est une fiction, une histoire qu'on raconte sur des corps. Et le pouvoir colonial l'a bien compris, parce qu'il l'utilise tous les jours. Il en a besoin. Donc à nous aussi de comprendre de quoi on parle. La masculinité est un récit joué par plein de corps différents. Elle est attendue de certains corps, et d'autres corps sont interdits de la pratiquer. La masculinité, c'est l'exercice d'une fiction dans un contexte donné, grâce à une façon de parler, de marcher, d'entretenir des relations, de manger, de travailler. Être masculin, c'est adopter des comportements que la culture dominante a liés aux hommes. Donc non, il n'y a pas de masculinité en soi, mais des individus qui la fabriquent, qui définissent des modèles et des contre-modèles. Et ça, c'est une question très politique, très féministe et très coloniale. Par exemple, en France, l'hostilité envers la masculinité des jeunes hommes arabes de classe populaire est une fabrication quotidienne des médias et des politiques. L'homme et le garçon arabe ne sont pas des sujets qui génèrent de l'empathie, loin de là. L'empathie n'est pas une qualité humaine qui viendrait naturellement parce qu'on est quelqu'un de bien, non. Elle est façonnée par les politiques et les médias. Pour la majorité des gens, les politiques et les médias décident qui sont les figures auxquelles on peut s'apparenter et qui sont celles qui ne méritent pas notre attention. Choisir à qui on accorde de l'empathie et comment, c'est faire un choix politique. Parce que le manque d'empathie envers certaines catégories de la population permet de justifier les violences, les inégalités et l'indifférence envers leurs morts. Dans le contexte colonial et génocidaire, l'empathie envers les personnes marginalisées devient un acte de résistance politique. Reconnaître la souffrance, la dignité et l'humanité des personnes colonisées, c'est contester la narration dominante qui affirme qu'elles ne sont pas humaines et qu'il est juste de les laisser dans leurs conditions. Et le manque d'empathie dans un contexte fasciste, il s'étend inévitablement à d'autres catégories de la population. En France, comme dans le système israélien, les hommes arabes palestiniens sont souvent réduits à des monstres, des terroristes, des ennemis. Ils sont le Hamas, ils sont des animaux. Ils n'existent pas en dehors de ces stéréotypes. Ils auraient même une sexualité violente et tordue. Ce seraient des bombes à retardement, capables d'éruption, de brutalité, envers la nation, envers les gays et envers les femmes. Alors qu'ils sont au cœur même d'une lutte pour préserver leur terre, leur famille et leur vie, on refuse aux hommes palestiniens le droit à la douleur, à la colère, à la dignité et à la résistance. La France et Israël ont des points communs et des points de jonction. Fin 2023, il y avait 4185 Français qui s'étaient engagés de leur plein gré dans l'armée israélienne. Et cette armée, cet été, cherchait encore à renforcer ses effectifs pour tenir ses fronts. À Gaza, en Cisjordanie, en Syrie, au Liban, mais aussi pour s'engager au Yémen et en Iran. Et face aux masculinités arabes dévalorisées, d'autres masculinités sont valorisées, projetées comme des héros de la nation, protégées et financées. Des masculinités qui bénéficient de toutes les nouveautés des technosciences. Elles attirent à elles les investisseurs et les gros capitaux. Elles se baladent en jet privé dans le monde entier et font les gros titres des journaux sous des qualificatifs qui sont censés générer l'empathie. Et il faut comprendre que ces masculinités, elles se construisent en opposition avec les masculinités arabes. C'est-à-dire que l'une ne va pas sans l'autre. Tandis qu'on en écrase certains, on en valorise d'autres. Donc les médias et les politiciens construisent quotidiennement une empathie de masse envers une masculinité dominante, autoritaire, brutale et raciste. Aussi insensible au sort des personnes marginalisées. Et cette masculinité, elle est incarnée par la majorité des politiciens, par les militaires, les chasseurs et les policiers. Mais aussi les grandes fortunes qui font leur propre pub dans les médias qui souvent leur appartiennent. Et en plus, cette masculinité, elle est un modèle pour de nombreux Français. Je rappelle que le policier qui a tué Nahel Marzouk en 2023 à Nanterre, d'une balle à bout portant dans la tête, est devenu millionnaire grâce à une cagnotte de soutien. 1,6 million ont été récoltés en quelques jours grâce à une figure d'extrême droite. Et en fait, là, il s'agissait aussi de mettre en opposition Nahel comme jeune homme arabe de 17 ans face à un policier qui le tue dans l'exercice de ses fonctions. Du coup, le bras armé de l'État lors d'un contrôle de routine, une balle dans la tête qui a été filmée. Le policier n'a toujours pas été jugé, n'a été muté dans un nouveau commissariat. Son casier est resté vierge et il a touché son salaire pendant 2 ans sans travailler. Dites-moi, ça envoie quel message, si ce n'est, vous pouvez tuer les Arabes sans conséquence et vous deviendrez même millionnaire. Et ce n'est pas une affaire isolée. Plus récemment, à Marseille en septembre, un ressortissant tunisien souffrant de troubles psychiatriques a été abattu par des policiers qui ont tiré sur lui à plusieurs reprises, 5 ou 6 fois. En France, non seulement on s'en fout quand un Arabe meurt, mais on cherche encore à l'accuser de crimes et délits une fois qu'il est enterré. Donc je ne sais pas si on se rend compte de la gravité à chaque fois. On leur nie leur capacité de souffrir, de se tromper, d'être en colère, la possibilité d'être jugé, d'être entendu, d'être compris, la possibilité d'être soigné, d'avoir des comportements complexes. On leur nie leur humanité tout simplement. De Marseille à Gaza, la déshumanisation des hommes arabes, elle me semble achevée. C'est-à-dire qu'il y a un État qui les tue de façon massive, sans conséquence. Et en plus, il est soutenu par la majorité des pays du Nord. Pour celles et ceux qui ne voient toujours pas le lien entre le féminisme et le racisme, il est encore temps d'enlever la poussière qui abîme vos yeux. Les questions de genre sont opérantes partout. Et si nous ne comprenons pas comment et pourquoi les genres se construisent, nous aurons beaucoup de mal à les défaire, ainsi que leur impact négatif sur nos vies. Nous devons sortir de la binarité de genre pour reconnaître la pluralité des masculinités, comme celle des féminités, et surtout leur caractère mouvant, au sein d'un empire qui demande quotidiennement notre complicité dans les violences sexistes et racistes. Ce que fait la colonisation aux hommes et qu'elle impose une construction de genre par la violence. Après avoir tout détruit, elle confond intentionnellement masculinité et domination en utilisant la brutalité, le viol et l'insensibilité comme des marqueurs masculins. Et ces performances sont nécessaires au maintien de l'ordre colonial et de l'empire lui-même, qui se catégorise avant tout par la conquête et la soumission. Donc oui, parler des masculinités, des féminités, de leur impact dans les communautés racisées, de leur enjeu pour construire des mondes décolonisés est vital pour tout le monde. Cette question est une question féministe et décoloniale, c'est-à-dire qu'elle ne peut pas être traitée sans les outils de ces deux mouvements qui se croisent et se fondent dans la pratique et la théorie de nombreuses militantes. Alors vive les Arabes, vive les féministes arabes, et vive la lutte du peuple palestinien.
1: Eh bien, merci beaucoup. On vient d'assister à une lecture d'un texte écrit par Sem et lu par elle-même. On est toujours sur Radio Saint-Férol. Il est plus d'une heure et demie et on est toujours là. Bravo tout le monde. Et pour la suite, on va écouter un titre de Zep, Inscrit, je suis arabe.
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2: Alors, je vais vous présenter Vanessa Amaral, qui est comédienne, metteuse en scène, porteuse des projets de la compagnie Bleu Gorgone. Pratique de la ceinture au ventre est son premier texte destiné à la scène. Cette pièce aborde la pathologie des fibromes utérins, pathologie qui touche une personne de sexe féminin sur quatre et une personne afrodescendante sur deux. C'est la première cause d'ablation de l'utérus en France et dans le monde. Dans la pièce, on suit l'histoire d'Amina, une aide-soignante de 35 ans, atteinte de la pathologie. On suit son cours de soins médicaux et intimes, et cette question en forme d'enquête. La première fois que j'ai su que j'avais un ventre, c'était quand ? Amina est une femme noire, en âge de procréer, de nos jours, en France, autour de laquelle gravitent collègues et familles.
3: Voici un extrait d'une réplique de Bintou, sœur d'Amina. La pièce visibilise le corps soignant, notamment la fonction aide-soignante, et les personnes qui portent les blouses dans leur pluralité et leurs intersections, blanches et non blanches. Elle en lit ici deux extraits, Resilience Now et Nos Ventres. Elle lit également un poème qu'elle a écrit, Haine Ego.
4: Tu m'as demandé la première fois où je suis allée à l'hôpital. La première fois où je suis allée à l'hôpital, c'était mon cycle. Je saignais depuis des mois. Au cours de Sciences Nat, j'ai vu que c'était pas pareil, que c'était pas normal. Mais moi, mes règles, elles étaient comme ça. Ça durait un mois. Des mois, du coup, en continu. À croire que j'étais prédestinée. Et à la maison, je disais rien. On cherchait pas à savoir non plus. T'imagines le nombre de litres de sang qu'un corps peut vider, tout ce qu'il coule. Je suis une donneuse professionnelle. C'est une histoire de sang, une histoire de sang silencieux. J'ai donné ma vie, une histoire de sang, je te dis, à l'école, à la maison et en dehors, l'œil sur toi, jusqu'à faire regretter d'être une fille, faire regretter d'être en vie. Faire regretter d'être né, te faire abandonner qui tu es, avant même que tu le découvres, te faire abandonner la moindre volonté personnelle, te renier, te faire appartenir à tout jamais, te rallier à leur corps, l'éducation dans les chairs. Et les autres que tu croises qui sentent la plaie et qui recommencent. Je suis partie. Je l'ai fait pour ma vie, ma survie. Appelle ça comme tu veux. Travailler, qu'il disait. J'y suis. Et puis quoi? Tu crois qu'après ce qu'on a vécu, on peut être parent? Tu crois que je peux éduquer, aimer un enfant? Depuis le premier battement que tu vois et que tu entends sur une simple échographie, tu crois que je peux le concevoir? Mon ventre fait des nœuds. Des boules hémorragiques et mon sang pisse en caillots. Je ne peux pas. Il n'y a pas la place. Je suis bonne à être en colère. Je peux pas. C'est en travers. Je peux pas dire. Je peux pas expliquer ça. Je ne veux pas choisir entre qui doit vivre et qui doit mourir. J'ai le droit de prendre soin de celles et de ceux que j'aime. Je veux que l'État me considère. J'ai le droit de me soigner. J'ai le droit de prendre soin de moi. Je peux tomber et me relever. Je ne veux pas qu'on me crève. J'ai le droit d'avoir des désirs. Je suis vivante. Mon ventre se refixe. Et nous sommes plusieurs, nous sommes ensemble. Au niveau de la ceinture, repères géographiques, anatomiques, et sous la ceinture, le ventre infini, qui se contracte, qui se dilate, qui se révolte, qui désire, qui a peur, qui a faim, qui se vide, qui s'arrondit, qui gonfle, qui saigne, qui dissimule le cri à l'intérieur sous-jacent. Vous l'ignorez encore, mais il se manifestera. Je me suis accrochée. Pour être là, je me suis accrochée. Les poings serrés, je gargouille. J'ai la niaque, j'en veux, je vais rester. Mes gens sont là. Nos corps dansent, sont charnels. On est là. Je suis là. Dites, vous avez pas envie de brailler fort ? Ton souvenir. Marquer ton souvenir. L'épingler. Ne pas l'oublier. Le souvenir. Tu dois t'en rappeler. C'est ton histoire. C'est ton territoire. Ta carte sensible. Ton être, c'est ta vie. Comment pourrais-tu ne pas t'en rappeler ? Ça t'appartient. Tes origines, ton identité, ta naissance, ta raison d'être, ton essence, ton extraction. Montagne de sable, château de cartes, rien. J'ai pas imprimé. On m'a dit, je peux raconter l'histoire majuscule en partie, mais la petite est partie. Refoulée, enfouie, balayée, reniée, en négation, détestation d'être, de mon être tordu, contrarié, tu, qui n'arrive pas à exprimer, qui n'ose pas dire, qui ne sait ce qu'ego pense, égaré. Et les parents, et les gens, et comment ego se tient devant eux, et comment ego tient avec la haine d'être à l'intérieur, avec ce qu'ego entend et pense se conformer. Mes souvenirs, c'est se raconter. La mémoire fonctionne. Elle a sélectionné les fichiers endommagés à la corbeille. Autour de l'arbre de l'oubli, je tourne, et nul ne peut me délivrer. Sauf ego. Ego, haine. N, ego. Go. Parfois je veux me rappeler. L'histoire. Ne dis pas que c'est la mienne. Je choisirai. À l'histoire, les chaînes traînent. À la peau, marron. Me faire la peau. M'investiguer. Pour voir sous la chair. Si ego est. Si ego est. Existe.
2: Alors, il est 1h46.
5: Et nous sommes là.
2: Et nous sommes toujours là. Allez. Donc, à la MJC de Ninichez, pour cette longue nuit qui ne finit pas. Et qu'on ne finira pas, d'ailleurs. Maintenant, on va écouter un petit son de Neptune 21, qui est une chanteuse américaine. Sa chanson Black Goddess célèbre la beauté, la force et l'émancipation des femmes noires. C'est parti.
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1: 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Il est 1h54 et nous continuons à décoloniser les ondes cette nuit. Et donc maintenant, je passe la parole à Johanna qui va nous lire une lettre de Redouane Faïd.
2: Oui, parce que c'est difficile, c'est même impossible de parler du système colonialiste sans parler de son organe de répression, la prison. Et donc, je vais vous parler de Redouane Faïd, qui est connu pour avoir réussi une évasion spectaculaire en 2018, pour laquelle il a écopé de 14 ans de prison supplémentaire. Et c'est quelqu'un qui écrit beaucoup dans le journal anticarcéral L'Envolée. Pour lui, écrire, c'est un moyen de résistance, et c'est le cas aussi pour beaucoup de personnes enfermées. Donc je vais vous lire sa lettre. Alors d'abord, je vais vous donner un peu de contexte sur cette lettre. Donc à la centrale de Vendin-le-Vieil, Redouane Faïd donc est incarcéré depuis des années et il a testé un régime d'isolement carcéral exceptionnellement dur qui lui est appliqué depuis juillet 2025, lui et à des dizaines d'autres prisonniers, dans un quartier qui s'appelle le quartier de lutte contre la criminalité organisée, que l'on connaît sous le sigle QLCO. À Vendin, comme partout, les quartiers d'isolement, QI, et les QLCO ne sont que des variantes contemporaines des quartiers de haute sécurité, ces lieux de torture blanche, théoriquement supprimés par Badinter en 82, mais qui ont toujours été là. Redouane a réussi par deux fois ces derniers mois à faire condamner l'administration pénitentiaire pour les conditions qu'il endure. Pour ne pas modifier son régime d'isolement, ce qui aurait pu ouvrir la possibilité d'un assouplissement dans tout l'établissement, la direction l'a fait transférer au quartier d'isolement de Condé-sur-Sarthe, où il va pouvoir suivre les travaux de préparation d'un nouveau quartier de lutte contre la criminalité organisée. Bref. Voici une lettre dans laquelle il analyse et dénonce la violence de ces régimes d'isolement et d'une société qui les invente et les accepte. Centre pénitentiaire de Vendin-le-Vieil, 24 juillet 2025. Bonjour l'envolé. Je reprends le stylo pour dire les choses. Et il faut bien le dire, la prison d'aujourd'hui manque cruellement d'humanité. Elle ne propose pas de retour à la vie. L'empathie, cette beauté qui transcende la grisaille du monde carcéral, d'où sort la conscience de la retenue, a disparu, remplacée par le QLCO, cette usine à frustration. Au grand jour, privation de lumière, harcèlement sécuritaire, mobilité réduite, hygiaphone qui vous prive de la chaleur de vos proches ou de votre conjoint. Qui peut bien autoriser ces méthodes tellement fascisantes à l'égard d'un être humain ? Nous ne sommes pas seulement isolés. On est coupé des nôtres, comme dans une salle d'attente où le temps ne passe pas, où l'heure du rendez-vous n'arrive jamais. L'ennui à l'isolement n'est pas qu'endémique, il est systémisé. Il est une mesure de rétorsion non écrite. Une arme administrative de destruction massive du genre humain qui vous tue à petit feu, sans laisser de traces. La signature des grands criminels. Dans ces conditions invivables, on n'a que le choix de se forcer à sortir seul, se promener et faire du sport déraisonnablement. Souvent, on n'a pas envie. Mais face aux dangers physiologiques qui guettent, on se force. Notre cerveau et notre corps nous détestent, mais on s'en fout de tout dérégler. Nous sommes dans la survie. Il faut rester vivant, en bonne santé et vif d'esprit. Une priorité dans cet enfer. Les gens incarcérés à Vendin-le-Vieil sont des êtres très bousculés. C'est déjà un miracle que d'être encore debout en arrivant à Vendin, sachant qu'on arrive tous des QI, quartier d'isolement, des prisons de France où on a passé des années. Une femme ou un homme qui veut rester debout trouvera toujours un moyen. Parce que sa détermination est absolue. La résistance est une renaissance, disait René Char. Nous sommes dans le combat pour rester vivants, mais aussi pour garder notre dignité. Très franchement, je n'avais pas mesuré ce qu'était la dignité. Elle est un geste de consolation, de pudeur et de solidarité avec soi-même. Il faut écouter les êtres emprisonnés qui parlent de la dignité entre eux, comme s'ils ressentaient la même détresse, l'humiliation, les blessures qui leur ont été infligées. Des traumas qui sont aussi passés sous silence. On ne leur cédera pas un seul millimètre de notre dignité. Ce n'est pas négociable. À Vendin-le-Vieil, on doit affronter des ennemis impalpables, omniprésents. Le confinement sévère des lieux et les effets du silence assourdissant. On nous dit que les QHS sont de retour, mais ils ont toujours été là. L'isolement, c'est le QHS. Ils ont juste changé l'appellation. C'est la même solitude, la même souffrance. Le QHS n'est pas une vie monastique. C'est une forme d'incarcération ultra cruelle qu'on nous impose. Le rapport au temps, à la vie solitaire ou à l'enfermement provoque des graves troubles physiologiques qui deviennent irrémédiables sur la durée. Est-on entravé mentalement dans un espace clos ? L'isolement mène-t-il toujours à la réflexion ? Quand il est désiré, peut-être. Quand il est subi, c'est clairement impossible, du fait de la raréfaction des échanges, des stimuli cognitifs, de l'air et des mouvements. Une détention sans parole dans un monde carcéral englouti par le silence, uniforme, submergé par le rien. Isolé, sans secours, sans connexion pour alerter ou prévenir. Il n'y a que la tension et l'appréhension. Le silence provoque en vous un déluge d'angoisse et de stress, sans droit de parole sur cette situation. Vous êtes condamné à vous taire. Il y a pourtant un énorme besoin de sociabilité, mais personne ne vous aide à sortir de la solitude. Une vie intérieure nourrie de silence et d'ombre qui sème le flou et le doute en vous. Quel malheur que d'y être emprisonné. C'est une sorte d'alternance sans repère de journées incarcérées et de nuits enfermées dans l'insomnie permanente qui confine à un sommeil mortuaire. On est perdu entre l'oubli et l'absurde, à une frontière qui menace de s'effacer, celle qui sépare civilisation et barbarie. Comment ne pas devenir dingue dans un centre pénitentiaire comme celui de Vendin-le-Vieil ? Par un processus de rétorsion, le directeur de cet établissement qui se permet de déstabiliser votre métabolisme intérieur, soi-disant pour vous rendre docile, et la banalisation de telles agressions provoque des maladies mentales. Personne en prison n'assume d'avoir sciemment dégradé la neurologie d'un prisonnier. Il était bipolaire, il était dépressif, ou le classique, il était déjà fou avant. La société ne sait quasiment rien sur la question. Ce sont des faits largement sous-estimés. La violence psychologique subie par des personnes détenues en situation de vulnérabilité physiologique et les maltraitances infligées par le milieu carcéral sont révoltantes et odieuses. Une impunité inimaginable, irresponsable. Les névroses sont nombreuses, très graves. Phobie, angoisse, délire hallucinatoire, etc. Il faut savoir que les psychoses, c'est médicalement autre chose. Être suivi toute sa vie, se battre contre soi-même. Le quartier d'isolement et le mitard portent une lourde responsabilité dans cette déviance inhumaine et obscène, à l'encontre des personnes emprisonnées. Tout le monde devient une bombe à retardement en puissance. Autrement dit, tout le monde peut se laisser déborder par le seum qui s'invite au cœur de l'ennui et révèle la sauvagerie enfouie, la névrose injectée par ce système abject, par un trop-plein d'agressivité inattendue, où la violence apparaît dans son plus simple appareil, gratuite, injuste, aléatoire. Et paradoxalement, c'est la société qui sera aux premières loges pour assister à la chute. Là où on trouve le pire et où un fait divers peut devenir un précipité de la violence ordinaire la plus abominable. La récidive, c'est ça. Et quand on empêche ces mecs en tôle de changer ou de s'amender en les réduisant à de la merde, soyez sûrs qu'à leur sortie de prison, ils respecteront les feux rouges, les pompiers, et qu'ils diront bonjour, s'il vous plaît, au revoir à la boulangère. Entendez bien que tout le monde sortira un jour de prison. Tout le monde. Et toutes ces bombes à retardement s'assieront près de vous et de vos enfants dans le bus, le métro, le train, le cinéma. J'imagine aisément que vous préférerez avoir près de vous des personnes calmes et apaisées. Logique. Alors s'il vous plaît, posez-vous donc la question. Pourquoi les sortants de prison sont très violents, extrêmement agités ou complètement fracassés dans leur tête? Les QLCO, les QI et les mitards ne font qu'accentuer cet état de fait. La société n'est pas dans le déni. Elle ne sait pas. Être à l'isolement, c'est la vie qui se traîne en équilibre fragile, au-dessus d'un abîme de solitude, de détresse et d'indicible chagrin. Le QHS est une esthétique de la dépression et de la cruauté administrative, dont les pensionnaires sont tous des oubliés de l'existence, des invisibles et des infréquentables, où sourd le fracas de l'absurdité du monde carcéral. Le QHS est une plongée dans les entrailles d'un système répressif poisseux, à l'humanité avilie, où la violence est toujours questionnée. On y passe des mois, des années, parfois une décennie et plus. On en revient brisé, blessé dans sa chair, résigné, cabossé, torturé par la solitude subie à outrance. On est coincé entre le monde des vivants et celui des morts. Le QLCO est une sorte de génocide mental de la population carcérale. L'administration pénitentiaire se montre coupable à travers ce régime à la noirceur absolue, sur le fond comme sur la forme, par des actes effroyables qui racontent l'enfermement dans sa violence cauchemardesque et qui donnent matière à réflexion sur les causes de la récidive. Une détention sinistre, délabrée, où l'horizon assombri ne peut mener qu'au pire du pire. Le QLCO est un QHS géant, à l'esthétique froide et inhumaine, qui va industrialiser encore plus de violence et d'inégalité. Une fuite en avant dans l'oppression permanente, un désastre humain sans précédent, une absurdité schizophrénique caractérisant tellement la dérive du tout sécuritaire hors sol des caciques administratifs. Une non-réflexion dénuée de retenue infusée qui renvoie à la nature même de la justice, à la place des prisons dans notre société et à notre regard sur celles et ceux qui y vivent. La hideur morale accompagne souvent la déconfiture intellectuelle. Il n'y a aucune réflexion politique et sociale dans ce décret anti-narco. C'est un énième contre-feu visant à faire diversion, à invisibiliser un défaitisme politique total sur la question de la consommation de la drogue en France. Et la cruauté du QLCO interroge sur la réaction de l'opinion, devenue hystérie collective, face à la criminalité et sa répression. C'est une sanction, une vengeance, une solution? Le QLCO démontre clairement l'incapacité à régler le problème de la récidive. Cette brutalité nous révèle surtout combien la politique actuelle ne veut pas aider les personnes privées de liberté à retrouver une place dans la société. Pourtant, le narcotrafic provient de la misère sociale que ces enfants de la Dèche ont retournée contre eux. Ce qui leur arrive aujourd'hui est une immense tragédie. De base, tous ces mecs étaient des défavorisés, brisés par la vie, par la réalité désœuvrée, des quartiers difficiles. Une ghettoisation qui les a dévorés tout cru. Ils ne sont que le résultat de l'incompétence politique et de l'inertie sociale et culturelle de nos banlieues. Un vide tchernobylien. Ainsi, on nous montre à présent les narco-racailles comme des animaux ensauvagés qu'il faudrait encager à tout prix, en les réduisant à des silhouettes sans âme. Et donc, finalement, on les confine encore et encore dans ce sentiment lourd de celui qui se sent toujours enfermé.

0: Foucault, Livrosé utilisaient le terme « abolition » pour définir leur lutte politique, visant à supprimer totalement l'existence des QHS dans notre démocratie. Parce qu'ils avaient la conviction que piétiner l'humanité en prison, c'est fabriquer inévitablement la division, la haine convulsive et le désordre total dans la société. Ni plus, ni moins. Redouane. La blague, fais-nous ta blague.
1: Alors j'ai une blague.
0: Une super blague pour détendre l'atmosphère.
1: Oui, c'est ça. Mais...
2: c'est pas le moment.
1: Ouais, c'est pas le meilleur moment, on est d'accord. Ben moi, je vais juste en profiter pour faire un petit point actu, parce que je m'étais dit que c'était peut-être bien d'en parler. C'est juste que, en attendant, parce que c'est important, c'est juste que je voulais vous dire que aujourd'hui, il y a eu un sommet à l'Élysée pour discuter de la situation de la Kanaky, mais qui est encore appelée Nouvelle-Calédonie. Donc ça a été discuté aujourd'hui. Donc je sais pas si, où on en est dans l'actu, parce que, je vais peut-être pas vous refaire tout l'historique de la situation en Kanaky. Mais ce qui s'est passé, la raison pour laquelle il y a eu ce sommet aujourd'hui, c'était pour reprendre les accords Bougival, qui sont donc les accords qui ont été trouvés le 12 juillet de l'année passée, 2025, et que le FLNKS, donc le parti indépendantiste de Kanaky, a refusé. Et là, en fait, ce qui s'est passé, c'est que donc il y a eu une invitation du cabinet de Macron envers les différents partis qui sont en Kanaky, mais aussi en Nouvelle-Calédonie, du coup. Donc une invitation pour autant les loyalistes que les indépendantistes. Toutefois, le FLNKS a reçu une invitation un peu tardive. Donc je vous explique un peu la situation. Donc ils ont reçu une invitation un peu tardive, c'est-à-dire qu'ils l'ont reçu jeudi passé pour aujourd'hui. Enfin, donc on est le 17, mais pour le 16. Et ce qui s'est passé, c'est que donc déjà tous les autres partis ont été invités par Macron. Le FLNKS a été invité par son président de cabinet, enfin par son chef de cabinet, mais pas par Macron. Et donc ils ont été invités pour parler des accords donc du 12 juillet 2025. Donc ils ont fait exprès de pas utiliser le terme Bougival, accord de Bougival, puisque le FLNKS l'avait refusé. Donc ils ont juste changé, enfin ils ont pas dit son nom, ils ont juste dit sa date. Et c'est pourquoi il y a eu la décision de ne pas y aller de la part du FLNKS, parce que en fait, si aujourd'hui vous lisez les articles qui sont apparus dans la presse, on va directement parler de la non-présence du FLNKS, qui aurait été pourtant quand même bienvenue pour parler de l'avenir de leur pays quand même, nanana. Enfin, Macron insiste quand même sur l'absence du FLNKS. Et donc voilà, je vais vous expliquer juste les raisons. Enfin, je sais pas si vous avez aussi lu peut-être les articles des raisons qui ont poussé le FLNKS à prendre cette décision. Mais la première, c'est comme je vous le disais, c'est le fait qu'on revient sur les accords de Bougival, alors que clairement le FNKS s'était prononcé contre. En fait, ça sert à rien de prendre une délégation, de faire venir une délégation depuis la Kanaky, ça coûte extrêmement cher, surtout qu'il faut venir à plusieurs, pour revenir dire, non, on n'est pas d'accord. Donc voilà, ça c'était un peu une question de logique et de continuité et de cohérence. Et ensuite, il y a le prix de l'avion. Enfin déjà, par exemple, Christian Théin, qui est donc le président du FLNKS, il est revenu il y a un tout petit peu plus d'un mois, je pense, au pays. Après avoir été incarcéré, après avoir ne pas avoir eu la possibilité de retourner au pays pendant plusieurs mois parce que sa situation judiciaire et juridique n'était pas encore très claire, donc il vient de retourner au pays et là on lui demandait de revenir en métropole à l'Élysée pour discuter donc de cet accord Bougival. Donc bref, voilà, ça pour dire que donc ils ont refusé de venir et que maintenant c'est fortement souligné lors des discussions. Donc c'était le petit point d'actu, puisque c'était hier le 16 janvier qu'il y a eu ce sommet pour discuter de la situation du pays. Maintenant, on va écouter Ma vie de colonisé, le morceau d'un rappeur kanak, Ibalkan. Voilà, allons-y.
3: Ah bon.

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1: 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Et on enchaîne tout de suite avec un enregistrement sur l'histoire de Julia Tchounil, une militante mapuche qui a disparu au Chili. Donc cette chronique, elle va revenir donc sur cette histoire qui a été rendue plus terrible par le traitement qui en a été fait par les médias et la justice chilienne sur fond de racisme et répression des luttes mapuches.

0: ¿Dónde está Julia Chunil? Une chronique qui revient sur l'histoire de Julia Chunil, militante mapuche disparue le 8 novembre 2024. À travers son histoire se rejoue toute l'injustice et les inégalités que subit le peuple mapuche depuis des siècles, dans ce pays qu'on appelle aujourd'hui le Chili. Bonne écoute.
1: Bonjour à toutes, bonjour à tous, bonjour à tous. Avec tout le respect et depuis les informations dont je dispose, je vais vous parler de Julia Chunil Catricura, femme mapuche de 74 ans, défenseuse de la terre et dirigeante de la communauté de Putrehuel, région de Mafil, Hualmapu, au sud de ce qui s'appelle aujourd'hui le Chili.

D'abord, qui sont les Mapuches? C'est un peuple ancestral de l'extrême sud de l'Amérique. En 1540, leur territoire était presque tout l'actuel Chili et le sud de l'Argentine. C'est un des rares peuples du continent qui a réussi à combattre et repousser les colons espagnols et garder un territoire autonome au sud du fleuve Biobío. D'ailleurs, ensuite, les guerriers Mapuche ont aidé les Chiliens à gagner leur indépendance face aux colons espagnols en 1818. Cependant, le gouvernement chilien nouveau-né montre rapidement sa soif de pouvoir et ressources et tente de conquérir le Hualmapu, le territoire Mapuche, avec l'argument colonial fraîchement apporté de l'État-nation.

Pour les Mapuche, c'est un nouvel épisode de résistance, répression et diminution de leur territoire. Entre 1851 et 1883, c'est la pire opération de colonisation du Walmapu de la part du jeune État chilien, l'horriblement dénommée « opération de pacification de la région de la Araucanía ». Parallèlement à la colonisation similaire de territoires Mapuche en Argentine, dénommée « pacification du désert ». De nombreux Huaychafes, guerriers Mapuche, tombe et l'État chilien s'approprie du sud du Chili, tentant d'assimiler la population Mapuche et volant de nombreux territoires. Cependant, même sur des territoires réduits, les Mapuche ne cessent de s'organiser en nations autonomes, avec leur propre culture, langue, cosmovision, interconnexion profonde avec tous les êtres, terres, plantes, eaux, animaux.

puntos que encierra. La lutte pour la récupération territoriale est le pilier central de la lutte mapuche, qui signifie « peuple de la terre ». Parce que leur vie et santé physique et spirituelle dépendent de la terre, des forêts, des plantes, des ruisseaux, des lacs, de la mer, des animaux, etc. Leur existence est donc en conflit direct avec la logique extractiviste capitaliste. C'est une histoire constante de conflits, répression, racisme, négociation avec les différents gouvernements chiliens et les différents investisseurs étrangers dévastateurs.

0: vivían comme ladrones, siendo que de los delitos ellos fueron los verdaderos autores.
1: Aujourd'hui, sous le gouvernement totalement hypocrite de Gabriel Boric, supposément de gauche progressiste, mais avec des politiques plus à droite que n'importe quel gouvernement de droite, les Mapuches souffrent une répression jamais vue. Depuis le 17 mai 2022, qui correspond au début du mandat de Boric, le Hualmapu, qui est donc le sud du Chili actuel, territoire Mapuche, est sous le régime d'état d'exception, complètement militarisé. Cela dans le but de défendre les intérêts des grands entrepreneurs et dévastateurs, pour la plupart européens. Entreprises forestières, élevage de saumon, etc. De nombreuses organisations Mapuche sont considérées comme terroristes et il y a une répression brutale envers le peuple Mapuche en général. Intimidation, persécution, racisme, perquisition, prison préventive de plusieurs années, peine de prison disproportionnée, montage judiciaire, assassinat, des apparitions forcées, etc. Et l'avenir risque d'être encore plus terrible avec l'arrivée au pouvoir du facho et fils de nazi allemand Kast en mars prochain.

C'est donc dans ce contexte que le 8 novembre 2024, Julia Chunil Catricura, 74 ans, part s'occuper de ses animaux accompagnée de ses chiens. Deux chiens reviennent, mais elle et Cholito, le plus jeune chien, ne reviennent pas. Julia Chunil se savait menacée par Juan Carlos Mostat Anventer, gros propriétaire terrien et chef d'entreprise forestière, descendant d'Européens. Elle avait averti sa communauté avec cette phrase maintenant tristement célèbre. Si me pasa algo, ya saben quién fue. S'il m'arrive quelque chose, vous savez déjà de la faute de qui c'est. Déjà plus d'un an de recherche, d'angoisse, d'espoir aussi de la retrouver vivante, d'indignation, de rage, de manif. Cheumelei Julia Chunil. ¿Dónde está Julia Chunil? Où est Julia Chunil?

alors que dès le premier jour, la famille informe le nom du principal suspect. Celui-ci n'a jamais été inquiété ni interrogé. Au contraire, l'enquête s'est concentrée sur la famille, surtout les fils et la fille de Julia Chunil, qui ont été victimes d'une forte persécution de la part des agents de l'État. Plusieurs perquisitions, interrogatoires musclés, fausses preuves, dans le but de faire un montage judiciaire pour accuser la fille de Julia Chunil de la mort de sa mère et laver les mains du grand propriétaire terrien. Maintenant, c'est le tour de ses fils d'être accusés et c'est aujourd'hui un de ses fils qui est considéré comme le principal suspect par la justice. Pendant tout ce temps, l'État nie l'accès au dossier d'enquête à la famille et aux avocats. L'affaire est à la charge du même procureur que quand ils ont fait passer l'assassinat de Macarena Valdés pour un suicide. Macarena Valdés qui était une autre défenseuse mapuche.

Le 30 septembre dernier, l'avocate accède par erreur à l'enregistrement d'une conversation téléphonique de Juan Carlos Mostat Anventer, datant du lendemain de la disparition de Julia. « Ils ont brûlé Julia Chunil », dit-il. 11 mois que cette information était maintenue cachée, que l'assassin et le responsable ne sont pas inquiétés, que les enfants de Julia sont persécutés et ont plus de l'angoisse de chercher leur mère, que les rues, plages et montagnes crient « Où est Julia Chunil ?» Suite à cette révélation, il y a eu des grosses manifs dans tout le pays. La douleur, l'indignation et la rage se font sentir. Hélas, elles sont vite retombées.

Le 12 octobre, cyniquement déclaré jour des peuples originaires au Chili, la grande chaîne de télé Canal 13 publie un reportage de 13 minutes sur l'affaire, accusant directement l'un des fils de Julia Chunil de l'assassinat de leur mère. Malheureusement, cette chaîne a un grand pouvoir médiatique et beaucoup de personnes boivent leur montage. Plus que jamais, nous nécessitons amplifier la voix de la famille de Julia Chunil, diffuser les informations réelles et demander que soit enquêtée la responsabilité de Juan Carlos Morstadt Anwandtel dans l'assassinat de Julia Chunil Katsekura. Parce que comme elle-même l'avait présagé, « Si me pasa algo, ya saben quién fue ». Vérité et justice pour Julia Chunil.

actuellement sur grand fond de racisme, surcriminalisation et irrégularité judiciaire, se déroule le procès du Werken porte-parole Raphaël Pitchoum. J'espère pouvoir vous en parler dans un prochain épisode. À bientôt.

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0: Et on vient d'écouter un morceau de la Colombienne Lomas Bello, chanteuse trans non-binaire, qui dénonce dans ses chansons les injustices et les violences faites aux femmes et les violences envers la communauté LGBTQIA+.
1: Bon, vous allez être super triste, mais c'est bientôt la fin. Il reste encore, on va finir
2: c'est la
1: par...
2: fin du colonialisme.
1: C'est pas du tout la fin du colonialisme, il y a encore plein de boulot. On va on va écouter Olivier Kunduno qui va se présenter lui-même et qui va lire un poème. Du coup ensuite on fera une conclusion et on va bien se quitter avec Denetem Tuambona qu'on vous présentera tout à l'heure.
3: Ma mère est française, mon père est guinéen de la Guinée-Conakry. Il est issu de la Guinée forestière, où cohabitent plusieurs ethnies, dont l'ethnique ici, qui est la sienne. Et l'influence de la colonisation sur la vie de mon père est prédominante. Il a été élevé par les missionnaires, il a dû fuir l'autoritarisme de Sékou Touré, le président guinéen, après qu'il ait proclamé l'indépendance en 58, face à De Gaulle. Et puis le déracinement, qui pèse encore fortement aujourd'hui. Et en fait, moi, Tambour des chefs, c'est le titre que je vais vous présenter. C'est le premier acte d'un solo de violoncelle que j'ai écrit comme une quête d'identité. J'ai fait un voyage initiatique en 2013 en Guinée avec mon frère pour découvrir une partie de mes origines. Et je vous cache pas que l'arrivée au village a été bouleversante. Quand je dis au village, c'est là où mon père est né, où il a vécu petit, et on n'avait jamais mis les pieds là-bas. Donc après quelques danses et quelques partages festifs, tout s'est arrêté, subitement, brutalement, et dans le silence qui s'était opéré, un vieillard est arrivé au loin avec un tambour, un vieux, vieux tambour, qui, paraît-il, ne sort qu'une fois tous les 30-40 ans, pour des événements exceptionnels. Et ce vieillard est arrivé pour nous chanter une mélodie, et accompagné de son tambour, une mélodie qui est une sorte d'hommage à notre quête d'origine, à notre retour aux sources.

0: Donc, voilà, on est sur la fin. J'ai une dernière petite annonce.
1: On a encore de l'attention.
0: On est encore là. On est pas mal nombreux quand même encore dans le studio. Ma dernière petite annonce, c'est qu'est-ce qui se passe mardi prochain, qui est dans 3 jours, le mardi 20.
1: Oui.
0: Mis à part que c'est l'anniversaire de Suzanne, c'est aussi une permanence à la Cartouche où il y aura un arpentage du très grand livre de Angela Davis.
1: Femme, race, classe.
0: Merci. Et juste après, une soirée en soutien à la CAFS. Qu'est-ce que c'est la CAFS ? Toi qui es réveillée, qui fais là une insomnie en pensant que tu ne sais pas quoi faire de tout l'argent que tu as, viens vite le dépenser pour soutenir la caisse antifasciste de solidarité. C'est donc une caisse qui redistribue tous les sous des gens qui veulent bien rendre l'argent à des personnes trans et ou racisées dans le coin ou un peu plus loin pour des besoins individuels. Donc, venez vous enjailler là dans 3 jours à Cré. Donc, cette soirée se passe à Lydre, qui est au centre-ville de Cré. Je ne sais plus l'adresse, peut-être un rue de la République ou de la colonisation, je ne sais plus. Voilà, je vous présente les derniers sons et on va conclure tous ensemble. Ça va, c'est... Ouais. Non, mais c'est intégré qu'il faut venir lâcher ses sous. Voilà.
2: Ouais, ouais. Il ne faut pas rester à Cré, après, il faut rentrer. Il ne faut pas venir emménager à Cré.
0: Ah,
1: non,
0: okay.
1: Faut pas gentrifier.
2: Non,
1: il
2: faut pas gentrifier.
0: Ah. Ok, mais c'est gentrifié avant nous. Hein. Ouais. Ouais. En tout cas, pour les derniers sons de cette nuit décoloniale, la nuit décolonisons les ondes, nous avons choisi de finir par des extraits du livre Sagesse des lianes de Denethem Touam Bona. On me tire l'épaule pour que je sois encore devant le micro. Et Denethem Touam Bona est un penseur, poète, révolutionnaire, inclassable, philosophe, qui vient à la fois de Sierra Leone et de France. Et il est introduit par Naïm, qui est un rappeur dont le nom de scène est L'Inconsolable. Et donc on finira par les mots de Denethem Touam Bona, accompagné de Naïm et d'un morceau de Naïm, Underground Railroad, qui finira cette session. Et donc là maintenant, c'est la conclusion de la nuit de la radio. Donc ouais. Ça, par exemple, ça fait saturer les micros, nous a-t-on dit, mais je sais pas, oui, on voulait dire merci à tout le monde. Il y a eu des génies à la technique, des génies à la nourriture, des génies au rangement, là, qui ont fait tout cleaner les pièces. Il y a eu...
1: La MJC, elle est entièrement ouverte pour nous.
0: Ouais, super,
1: nous a accueilli le lieu. Super bien.
0: Ouais. Qu'est-ce que t'as dit ?
3: Ils ont pas peur.
0: Ils ont pas peur, non ? Ils...
1: Et on nous donne les clés.
0: En tout cas, voilà, c'était quand même joyeux. Mais parler.
1: Bah, merci Eve aussi, parce que franchement, t'as géré de ouf.
0: Bon, on avait dit qu'on disait pas de blague.
1: Mais si, j'ai qu'à le dire. Merci technique de fou.
0: Ouais,
1: merci tout le monde. Merci.
0: Voilà,
1: Merci le talent.
4: Merci la campagne.
0: Ouais, c'était. Ouais. Merci à Radio Saint-Ferréol qui prête à la fois ses compétences et son matériel incroyable. Voilà. Radio Saint-Ferréal, confiance aussi, ça fait plaisir. Et c'était
4: ouais.
1: On a du boulot parce que le fascisme avance, enfin est déjà là et donc on a grave du boulot, donc on va pas aller dormir.
0: Et ça a l'air chill, mais en vrai c'était pas mal de travail de préparation. Je sais pas si vous avez entendu tous les fichiers qu'il y avait, fallait les organiser, tout ça, voilà, toutes les interventions où il y a eu du boulot. Les post-it qui ont servi à rien finalement, je regrette un peu.
1: Et si vous avez réussi à tout écouter à la suite, écrivez-nous, vous aurez un petit cadeau.
0: On
1: goodies. Du chocolat blanc.
4: Je veux dire, ce sera accessible en podcast sur le site.
0: Voilà, alors il faut dire que ce sera accessible en podcast sur le site. Dans les semaines à venir, on ne vous promet pas demain parce qu'il y a un peu de taf de montage.
4: Ouais. Peut-être sur d'autres radios.
0: Peut-être sur d'autres radios qui voudront bien nous rediffuser.
1: Mais là, apparemment, on était rediffusé sur Bruxelles et puis peut-être à Strasbourg.
0: Dans des apparts, hein, faut pas non,
1: non
0: plus.
1: Non, non, à la radio.
0: À Marseille, non, dans des apparts, à Grenoble. Merci les poteaux panique. Pour les petits messages qu'on a reçus, ça fait plaisir de savoir des gens ont pas dormi.
4: Big up à Pépita qui est au Maroc.
0: Big up à Pépita qui au Maroc a préparé plein de morceaux et qui est une super podcasteuse aussi qu'on regrette un peu, mais la prochaine nuit de la radio elle sera là sûrement. Bon bah il va falloir rendre l'antenne. Ça y est, on veut plus lâcher. Il est quelle heure?
1: Bah, il...
0: 3h moins 8. Et ben impeccable, bravo.
1: Allez.
0: Et voilà, et l'inconsolable et Denetem Tuam Bona pour conclure la nuit de la radio décoloniale sur Radio Saint-Ferréal 94.2.
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6: Le texte que je vais vous lire est un extrait du livre « Sagesse des lianes, cosmopoétique du refuge 1 » de Denetem Tuam Bona. C'est un extrait qui traite en particulier de l'Underground Railroad, un réseau de chemins de fer clandestins et imaginaires qui a néanmoins permis la fuite bien réelle de centaines de milliers d'esclaves. Comment un réseau de chemins de fer qui n'existait pas a-t-il pu permettre aux esclaves de s'échapper? Eh bien, c'est ce que raconte Denetem Tuam Bona dans l'extrait que je vais vous lire, extrait qui m'a du reste inspiré un morceau que j'ai sobrement intitulé Underground Railroad et qui figure sur mon dernier album en date, Contrefort. Le camouflage, se confondre avec le milieu de vie dans lequel nous évoluons jusqu'à s'y évanouir, suppose une écologie des sens, sentir le vent, le soleil, la pluie, les éléments nous pénétrer par tous les pores et en épouser le cycle des mutations. Percevoir jusqu'à devenir imperceptible. Le nègre marron, c'est le fugitif par excellence, celui qui trace sans laisser de traces. Les nègres marrons sont des nègres ninjas qui maîtrisent parfaitement l'art de la métamorphose et de la dissolution de soi. Par leurs gestes et mouvements virtuoses, par leur dislocation rythmique, les corps marrons s'épurent, s'effacent, se virtualisent dans le suspens d'une blue note insaisissable. La blue note est l'expression musicale par excellence des subterfuges par lesquels les noirs vrillent le temps et subliment cette pulsation rythmique qui les pousse à marteler le sol et fendre l'air. Toutes les musiques afro-diasporiques portent l'empreinte marronne d'un art de l'esquive, d'une pratique du brouillage des repères et des traces de pas. Durant la période esclavagiste, les échappées des Negro Spirituals alimentent des évasions bien réelles, celles de l'Underground Railroad, le plus vaste réseau d'évasion des esclaves des Amériques. Sa particularité, cette organisation clandestine d'abolitionnistes noirs et blancs et de réfugiés détourne le modèle technologique du chemin de fer afin d'établir une cartographie codée des itinéraires de fuite, comprenant des voies de secours en cas de découverte par les chasseurs d'esclaves et des refuges. Tout cela dans le langage chiffré du ferroviaire, refuge baptisé station, fugitif, marchandise, guide, conducteur, etc., et de la Bible. Des spirituals comme « Follow the Drinking God » constituaient de véritables songlines, des itinéraires chantés, des cartes musicales, comportant des indications précises comme « Where the great big river meets the little river, follow the drinking God », là où l'Ohio croise une petite rivière, suit la grande ours. Ainsi, le chant « Wade in the water », sous l'apparence d'une parabole biblique, « Patauge dans l'eau, le Seigneur va troubler l'eau », incite les fugitifs à tout faire pour effacer leurs traces. L'Underground Railroad est un train fantôme, une chimère, un sublime subterfuge, un simulacre qui opère par le codage poétique, la torsion du langage, la distorsion du système dominant, comme celle qu'imposa Jimi Hendrix à l'hymne des USA. C'est en détournant le réseau postal, en se faisant affranchir sous la forme d'une caisse de vivres, une boîte qu'il avait conçue et où il se nicha le temps d'un voyage de 26 heures, les 23 et 24 mars 1849, que l'esclave fugitif Henry Box Brown gagna sa liberté. Un vrai tour de passe-passe, digne des ruses relatées dans les contes, qui lui valut le surnom de Box. Fuguer, ce n'est pas fuir devant l'oppression, mais produire dans une nuée de leurres et de fabulations sa propre disparition. Échapper à la prise des forces de l'ordre ou s'évader par les interstices les plus étroits exige une pratique rigoureuse de la torsion, de la distorsion, de la contorsion des langues et des corps.

0: La liberté, ça se donne pas, ça s'arrache. Nous disons à bas l'état colonial français. À bas le colonialisme français. À bas l'impérialisme français.
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5: St. Mary Mead, le 10 janvier 1971. Dear Mr. Mulder, je vous écris sur les conseils de mon cher ami, l'inspecteur Columbo. Si j'ai bien compris, vous connaissez sa femme. Je suis une respectable citoyenne britannique, et bien que j'ai quelques connaissances à Scotland Yard, je ne savais pas à qui m'adresser dans votre grand bureau d'investigation. Indeed, j'ai des révélations à vous faire. Laissez-moi vous raconter. Il y a 2 ans, lors d'un voyage au Texas, j'ai rencontré Abraham Zapruder, le tailleur cinéaste amateur qui a filmé l'assassinat du président Kennedy. Nous nous sommes liés d'amitié. Il y a quelques mois, comme je prenais le thé chez lui, il me montra le film. En un instant, je compris que l'enquête était passée à côté de plusieurs éléments décisifs. Avec l'aide d'Abraham, je commençais à rechercher les différents individus présents ce jour-là, mais que personne n'avait jugé bon d'interroger. En effet, l'autopsie pratiquée à l'hôpital militaire de Washington fait état de 2 tirs venant de l'arrière. Mais les médecins de Parkland Hospital de Dallas, eux, parlent de tirs frontaux. Un vrai changement de perspective, isn't it? Or, l'entrepôt depuis lequel Lee Harvey Oswald est censé avoir tiré se trouvait derrière la voiture présidentielle. Mais devant, il y avait un petit immeuble en briques rouges de 2 étages avec une pharmacie au rez-de-chaussée et un salon de coiffure au 1er étage accessible par un escalier extérieur. Au 2e étage, vivait une famille de fervents républicains qui avait préféré partir en vacances à Disney World plutôt que d'assister à la venue des Kennedy à Dallas. Nous sommes donc partis à la recherche de tous ces témoins oculaires, parmi lesquels se trouvait potentiellement notre tueur. La pharmacie existe toujours. Mr. Peabody, propriétaire de l'officine, se souvenait parfaitement de la journée du 22 novembre 1963. C'était un homme charmant, à l'élégante moustache et à l'œil vif. Il nous a indiqué avoir eu clairement l'impression que les coups de feu avaient éclaté au-dessus de sa tête, sans être capable de dire de quel étage ils pouvaient provenir. Ses 2 employés, Mrs. Douglas, la préparatrice, et Miss Lovett, l'apprentie, étaient sur le pas de l'officine avec leur patron au moment où la voiture présidentielle est passée, à peine à 15 km/h devant l'immeuble. Elles ont vu la terrible scène et en sont encore traumatisées. Toutes 3 sont hors de cause, les tirs venant de plus haut. Mais le jeune coursier de la pharmacie, lui, n'était pas en bas avec eux au moment de la fusillade. Mr. Peabody nous a révélé qu'il y avait sur le toit terrasse de l'immeuble une cabane servant d'entrepôt pour le matériel médical. Nous sommes bien sûr montés voir. Il s'agit d'un fracas de déambulateurs de toutes les couleurs et de toutes les tailles. Mais il y a une fenêtre, idéalement placée pour qui voudrait tuer le président. Est-ce que Tommy, le jeune coursier, aurait pu être là-haut à l'heure du crime? Il allait falloir retrouver ce jeune homme. Le salon de coiffure a été remplacé par un magasin H&M. Nous avons tenté de retrouver Mr. et Mrs. Smith, les propriétaires qui sont partis à New York, pour passer leur retraite près de leur fille Ginger et l'aider à s'occuper de ses 5 enfants. Mon très cher ami, Frank Columbo, est allé les interroger pour moi. Vous trouverez son compte-rendu dans l'enveloppe ci-jointe. Oh mais je vois qu'il est déjà 5 heures. Le four vient de sonner, les scones sont cuits. Je vous quitte, le tea time n'attend pas, et je vous écrirai la suite de cette passionnante enquête dès demain, si vous le voulez bien. Yours faithfully, Agatha Christie.
0: Madame Christie, quelle idée de me faire traverser le pays, prendre des avions, des taxis, et me priver de mon mode de transport préféré, ma chère titine française, dans ce capharnaüm qu'est New York. Les cafés y sont chers et les gens bien plus gris que chez moi. Excusez-moi, madame, mais auriez-vous voulu me faire replonger en enfance? Ne saviez-vous pas que New York était ma ville de naissance? Bien heureusement, notre amour commun pour la découverte de la vérité m'a fait accepter d'enquêter à vos côtés. Vous trouverez donc 6 juin un rapport complet de ce que j'ai pu découvrir de cette grande pomme. J1, Chinatown. Ces rues, je les connais. J'allais donc commencer par là. 10h45, je décide d'aller me prendre un de ces jus de chaussettes qu'ils appellent Grande Americano Macchiato Latte ou je ne sais quoi. 17$ le café, ce sera ma dernière fois chez Starbucks. C'est en sortant de l'établissement que je bouscule maladroitement un garçon avec un Stetson et des Santiago, taille 34. Étonnant de croiser ce genre de jeune sudiste dans ce quartier. Je décide de le suivre. Il s'engouffre dans une ruelle adjacente et entre par une porte dérobée. Mais là, surprise, j'ouvre la porte et me retrouve dans un buffet à volonté. Juste le temps d'attraper deux beignets de crevettes et un M au poulet, n'ayant pas de petit récipient où mettre la sauce agro douce, je décide de faire l'impasse du côté sauce. Outre l'odeur de friture et de citronnelle, j'arrive à déceler dans l'air une odeur connue. Le shampoing de chez Schwarzkopf, le shampoing des femmes d'aujourd'hui et d'hier. Le parfum des cheveux laqués de Madame Colombo. Derrière le bar, un liseré de lumière se dessine sur le sol. L'odeur s'accentue. J'ouvre délicatement la porte et vois, ma grande surprise, 6 sièges de coiffure, des bacs, des bombes de lac et le jeune homme au Stetson. Il est là, ne dit rien, me regarde comme un lapin dans les phares de ma 403. Quelques secondes après, se dresse derrière lui ce que je devais chercher. Mr. et Mrs. Smith. Monsieur et Madame Smith, lieutenant Colombo, police de LA. Alors oui, je sais que je suis en dehors de ma juridiction, mais j'avais vraiment besoin de vous trouver, voyez-vous. Qu'est-ce que vous nous voulez, lieutenant ? Me dit le mari avec un fort accent texan. C'est étonnant, ce salon de coiffure, là. Bien caché, au cœur de Chinatown, voyez, monsieur. Moi, j'en ai pas grand-chose à faire de mes cheveux. Mais là, avouez, c'est tout de même assez cocasse. On n'a pas les moyens d'avoir une vitrine aux yeux de tous. Ah oui ? Vous vous cachez ? De qui ? De quoi, plutôt ?
6: Agatha. Ah, ce cher Franck Colombo. Il est assez déconcertant, mais adorable. Sa femme est bavarde et très patiente. Avec Franck, nous n'avons que rarement les mêmes conclusions, mais souvent les mêmes intuitions. Je connais bien votre pays, Agatha. J'ai étudié la psychologie à Oxford pendant des années. Des souvenirs difficiles d'une période sombre, manquant de sommeil. J'ai toutefois beaucoup appris sur les travers imparables de l'être humain, et en particulier sur son besoin insatiable de rationaliser chaque événement. Concernant votre affaire et la disparition brutale de John Fitzgerald Kennedy, vous avez bien fait de solliciter le bureau des X-Files. Il est temps en effet que cette mascarade soit élucidée, une bonne fois pour toutes. Après lecture de votre courrier, j'ai immédiatement contacté Abraham Zapruder et sauté dans le premier avion pour Dallas afin de visionner la vraie vidéo du crime. Pas des trafiqués d'Internet. Arrivé devant sa petite maison, une sensation étrange m'envahit brusquement. J'ai sonné plusieurs fois à la porte, en vain. Puis j'ai décidé de l'ouvrir discrètement. Mais là, personne. Absolument personne. C'est comme s'il s'était évaporé dans la nature. Je n'ai constaté aucune trace d'effraction et son café était encore chaud sur la table de la cuisine. Nous avions rendez-vous à 10h. Il était déjà 10h04 et il m'avait indiqué par téléphone la veille être particulièrement ponctuel. J'ai observé autour de moi, scruté la pièce et aperçu soudain, au dos de la porte d'entrée, une écriture gauche, maladroite, altérée. Tommy m'a tué. TOMI A TUER. Abraham Zapruder était un homme cultivé et il n'aurait jamais commis une telle erreur, même à l'agonie. Le plus terrifiant, Agatha, c'est ce sang vert et gluant avec lequel la phrase mal orthographiée a été écrite. Une enquête qui se réouvre, une disparition soudaine, du sang vert et gluant. Aucun doute, nous avons affaire à des aliens. Agatha, partez de chez vous, mettez-vous à l'abri, vous êtes en danger. Savez-vous où sont les Colombos ? Avez-vous de leurs nouvelles depuis la lettre que Franck Colombo vous a adressée ? Pourrait-on se retrouver à New York, chez Ginger Smith ? Ou chez moi, à Quantico ? Rangez vite votre théière, Agatha. Nous sommes en danger. La vérité est ailleurs. Fox Mulder.
5: St. Mary Mead, le 15 janvier 1971. Dear Fox, je suis absolument delighted d'apprendre que vous avez étudié la psychologie. Voilà un point commun entre nous. Je suis fine observatrice et j'attache une grande importance à la psychologie des gens dans une enquête. Parfois même plus qu'au fait. Concernant mon cher ami Abraham, je ne me suis guère fait de soucis suite à votre courrier alarmiste. Il avait certainement dû s'absenter. Pas de quoi abandonner ma théière, my dear. À croire que malgré vos années passées à Oxford, vous ne connaissez rien aux flegmes britanniques. Par acquis de conscience, j'ai appelé Abraham. Il était sous la douche au moment où vous êtes passé. Voyez-vous, il avait eu une petite catastrophe en cuisine, alors qu'il préparait un flan à la courgette. Le four était trop chaud et les soufflets ont explosé. Il y avait de la courgette partout, dans le four, mais aussi sur les murs, les portes et les vêtements et les cheveux de Abraham. Bref, il est allé se changer et c'est là que vous êtes arrivé. Si vous aviez attendu quelques instants de plus, cela vous aurait évité quelques égarements concernant l'enquête. Des extraterrestres. Voyons, mon garçon. En revanche, vous êtes parti sans fermer la porte. Et figurez-vous que lorsqu'Abraham est ressorti de la salle de bain, la maison avait été cambriolée. Tout était sans dessus-dessous. Étrangement, la seule chose qui avait disparu était la vidéo du jour de la mort du président Kennedy. Incroyable, non? Auriez-vous été suivi? Yours faithfully, Agatha Christie. St. Mary Mead, le 15 janvier 1971. Dear Frank, je fais suivre votre première lettre à Mr. Mulder. Je me demande maintenant si je n'ai pas fait une erreur. Pouvons-nous vraiment compter sur ce jeune homme? Il me semble très exalté et instable psychologiquement parlant. Je me demande s'il n'a pas purement et simplement volé la vidéo chez Abraham. Restons sur nos gardes. Peut-être serait-il judicieux de lancer le commissaire San Antonio sur la piste du jeune Mulder. Cela ne nous empêche pas de continuer nos investigations. Dites-moi, que vous a révélé Mr. Smith? Avez-vous une piste, my dear? De mon côté, j'ai reçu un message sibyllin de la part de Miss Lovett, l'apprentie de la pharmacie Peabody. Je soupçonne qu'elle entretenait une liaison avec Tommy, le coursier, et qu'elle essaye de le protéger. Il faut impérativement retrouver la trace de ce jeune homme. Kind regards, Agatha. St. Mary Mead, le 15 janvier 1971. My dear, dear Antoine. Cela fait bien longtemps que nous ne sommes pas vus. Je repense souvent à notre enquête commune sur les îles anglo-normandes. Collaboration professionnelle doublée d'une charming escapade entre deux amis sincères. Quel lovely séjour nous avions passé. J'ai du mal à croire que cela fait plus de 15 ans déjà. Trêve de sensiblerie, Antoine. J'ai besoin de vous. J'enquête actuellement sur la mort du président Kennedy. Et je soupçonne l'agent fédéral avec qui je travaille, un certain Mr. Mulder, de ne pas être complètement digne de confiance. Pour ne pas éveiller ses soupçons, il faudrait que quelqu'un d'autre que moi enquête sur lui pendant que je continue, comme si de rien n'était mes investigations. Vous êtes agile comme un chat et aussi discret qu'une fouine. Vous serez en rien de temps si ce jeune Mulder me cache quelque chose. Au nom de notre grande amitié, me ferez-vous la joie d'enquêter à nouveau avec moi? Kind regards, my dearest friend. Your Agatha.
7: Paname, le 16 janvier 1971. Ma brûlante théière anglaise. Bien sûr que je vais te filer la main, voire les deux, pour décortiquer ton quidam et savoir si c'est du lard ou du yardon. La filature, c'est mon péché moignon. Dis-moi, ma coquine, si par hasard je me retrouve groin à groin avec le Gus, tu me permets d'y mettre deux, trois claques histoire de lui tirer les lombrics du tarin? Allez, je pars accomplir ma mission. Big Apple, le 17 janvier 1971. Je reprends du stylet, ma caille. J'ai de la nouvelle fraîche. Ton zigoto est louche, pas de doute. Déjà, il déblatère solo tout le temps. À croire qu'il a un poteau imaginaire dans la pansarde. Il marmonne dans sa barbe. Pas facile de capter sa baragouinance. Mais tu me connais, ma chaude apple pie dégoulinante. J'ai l'ouïe surdéveloppée. Il bavasse sur sa frangine qui a disparu et qui cherche partout partout. Paraît-il qu'elle savait tout et qu'il l'a fait taire. Il dit que sa vengeance n'est pas finie, que tant que sa consanguine ne sera pas de retour au bled, il lâchera pas l'affaire. Il dit des lettres GHB, JHP, GMK, DSK. Il passe son temps à stopper des donzelles dans la rue en les appelant Samantha. Complètement siphonné du tubino. Il a une sacoche en cuir craquelé qu'il pelote à tout bout de champ comme si c'était les Robert d'une demoiselle. Impossible de jeter un œil dans ce bousin, il ne le quitte jamais, son appendice. Il va au turbin le matin, il rentre chez lui le soir. À part son blablatage de dégénérose du cervelet, rien de très passionnant. Ah si, je l'ai vu galocher goulûment une blondinette en blouse blanche. J'espère que ces petites infos vont t'aider dans ton enquête, ma joconde rose bif. Et n'hésite pas à faire appel à moi pour d'autres filatures ou pour une petite tringlette digestive. Je suis à ta disposition, my lady. Signé San Antonio.
0: Madame Christie, je reprends la plume. Savez quoi ? Ma femme m'a rejoint à New York. Alors, depuis mon entrevue avec Mrs. et Mr. Smith l'autre jour, il s'en est passé des trucs. Jour 2 et jour 3, ma femme m'a emmené dans les musées. Savez, moi, les statues et les poteries, ça m'intéresse moyen. Enfin, pour votre enquête, faut que je vous raconte la suite du jour 1 et le jour 4. J1, suite, les Smiths à la casserole. Vous savez, les Smiths, moi, je croyais qu'ils se cachaient, eux et leur salon. Mais ils avaient fini par m'expliquer qu'avec tous leurs enfants et le prix des pignons sur rue à Chinatown, ils louaient à des riches Pékinois ce salon de coiffure derrière les cuisines du Lotus Bleu. Parce que c'est pas cher. Le gosse Stetson n'a pas bougé d'un iota pendant la discussion. Quelque chose m'a semblé bizarre pendant notre échange. Mais ils m'ont paru généreux, ces Smiths. Vous voyez, comme des parents qu'on aimerait avoir. Mais bon, j'étais décidé à y retourner pour mieux comprendre. Peut-être incognito. J4. Chinatown et Scrabble. 8h. Ma femme se réveille avec l'idée de se faire couper les cheveux. Et quand elle a une idée en tête, Madame Colombo, elle l'a pas ailleurs. Je repense à l'enquête et décide de faire d'une pierre trois coups. Un resto chinois, les cheveux de madame et notre affaire. À mon âge, on s'économise. Et puis, j'avais dit que j'y retournerais. 12h. Chinatown, ses lanternes, ses échoppes. 12h15. On entre dans le restaurant chinois, le Lotus Bleu. Ma femme et moi, on prend du riz cantonné et du canard laqué. Et là, Mme Christie, vous devinerez jamais qui je croise. En costume chic, San Antonio. Il a pris des crevettes. On se connaît un peu, alors on a discuté. Vous saviez qu'il préfère la sauce soja salée à la sucrée ? Un signe distinctif des gens classe. Il est accompagné de son acolyte berrurier. Bon, lui, il avait l'air affamé, carrément vulgaire même. Avec de la bave au bord des lèvres et son potage pékinois tremblotant. C'est la faim qui fait trembler. Ça me le fait à moi aussi des fois, Mme Christie. 13h11, je sors fumer mon cigare et faire faire ses besoins à mon fidèle chien dans le quartier pendant que ma femme honore son rendez-vous pour sa coupe et son brushing. Évidemment, je lui avais donné des consignes d'observation pour le salon de coiffure. Puis, personne ne la connaît chez les Smiths. Moi, avec ma tignasse et notre premier échange, j'étais repéré direct. 14h. Ma femme sort avec une frange, les oreilles dégagées et une odeur de Schwarzkopf. Mais bon, moi, la mode, j'y connais rien. Alors je lui ai dit que ça lui allait bien. Voilà ce qu'elle m'a raconté de son rendez-vous. Elle m'a dit qu'elle avait vu un jeune type étrange, le genre à parler tout seul. Il portait un chapeau Stetson marron et des Santiago. Savez, madame, moi, j'adore les Santiago. Alors je peux pas oublier ce genre de détails. À la main droite, plus précisément à l'annulaire de la main droite, il portait une énorme bague avec le drapeau texan en pierre de pacotille, maladroitement assemblée. Vous avez vu ? Elle a l'œil, Mme Colombo. Bon, si elle m'a parlé de lui, c'est que c'était la seule personne présente au salon à ce moment-là. Il semblait connaître les Smiths, d'après elle. Évidemment, c'est le même type que j'ai vu l'autre fois, sauf que j'ai pas regardé sa main. Je regarde jamais les mains. C'est peut-être un défaut, hein ? Bon, enfin, Mme Christie, le plus important, c'est la photo qu'elle a retrouvée par terre dans le salon de coiffure et qu'elle m'a rapportée. Il s'agit de l'image d'une enfant, d'une dizaine d'années, brune, les yeux habités par la peur et qui brandit un panneau sur lequel est écrit « JFK est un ET ». Au dos, c'est signé Samantha M. 18h. Retour à l'hôtel après une balade en ville. On joue au Scrabble avec madame. Elle boit du thé. Moi, je dis pas que ça m'arrive pas de me faire un petit whisky. Devant moi, j'ai les lettres O, V, N, I. Alors je me dis que cette Samantha imaginait que le président Kennedy était un extraterrestre. Bref, une grosse journée. Lieutenant Colombo.
8: Agatha, je tiens tout d'abord à vous signaler que je n'ai absolument rien à me reprocher. Je n'ai jamais rien fait de mal et je suis contre la vengeance. Tout contre. Je n'ai jamais caché la cassette vidéo dans le tiroir de gauche de ma commode. Je n'oublie jamais de fermer des portes. Alors ça, vous qui avez étudié la psychologie, vous savez bien ce que cela signifie. Car moi aussi, je sais lire entre les lignes. Et votre accusation sous forme d'insinuation et de courgette me déplaît profondément. Soit vous me prenez pour un débutant alors que j'ai résolu un certain nombre de X-Files, soit vous me prenez pour un assassin. Et le 22 novembre 1963, j'étais avec ma sœur, à la maison. Et je ne vais jamais dans les quartiers chinois de New York pour me faire couper les cheveux. Abraham Zapruder est le quasi-anagramme de Bazar de Rats. Et ça, vous ne l'avez même pas remarqué. C'est pourtant évident. Vous êtes donc vous-même susceptible, par vos appels parasites et vos méthodes ringardes et incomplètes, de passer parfaitement à côté du ou des coupables. Quelle déception! Et ce flegme, cette arrogance, ces histoires de courgettes et de poireaux, n'est-ce pas? Mais, Agatha, avez-vous préparé vous-même votre thé? Si oui, quelqu'un a-t-il pu entrer dans votre cuisine entre-temps pour y déposer un poison? Agatha, ce Franck Colombo, que fume-t-il exactement? Il est temps, Agatha, de vous poser les bonnes questions. À qui profite le crime? Où est la vérité? Qui a tué John Fitzgerald Kennedy et pourquoi? Mais où est donc Ornicar? Fox Mulder.
5: St. Mary Mead, le 18 janvier 1971. Dear Fox, voyons, voyons, mon petit, ne prenez pas la mouche. Je vois que je vous ai perturbé. Respirez un grand coup et reprenez-vous. Nous sommes des détectives, vous et moi. Nous nous devons de rester imperturbables. C'est ainsi et seulement ainsi que les gens, témoins ou coupables, se sentent en confiance pour nous parler et qu'ils laissent parfois échapper le regard ou le mot qui nous mettent sur la piste. Oublions Abraham et sa cassette, voulez-vous, et concentrons-nous sur ce jeune homme, Tommy, le coursier de la pharmacie. Figurez-vous que Miss Lovett, l'apprentie, m'avait laissé un message le concernant. Je l'ai vue hier. C'est une charmante enfant, mais qui cache quelque chose. Quand elle parle de Tommy, elle a des étoiles dans les yeux. Elle dit qu'il est doux comme un agneau, que c'est impossible que ce soit celui qui a tiré sur Kennedy, que c'est une simple coïncidence s'il n'était pas là avec les autres au rez-de-chaussée pour regarder passer la voiture présidentielle. Elle est très amoureuse de lui, voyez-vous. Pauvre petite. Elle m'a raconté qu'il avait eu une jeunesse difficile, ce jeune Tommy. Il a perdu ses parents quand il était encore enfant. Il avait alors 13 ans et sa petite sœur à peine 4. Ils ont été recueillis par les Smiths, vous savez, les propriétaires du salon de coiffure au-dessus de la pharmacie. C'est d'ailleurs comme ça que Tommy s'est fait embaucher comme coursier quand il a eu l'âge de travailler. Et c'est aussi comme ça qu'il a rencontré Miss Lovett et qu'ils sont tombés amoureux. Miss Lovett adorait la jeune sœur de Tommy. Elle m'a longuement raconté les facéties de la petite. Elle était joueuse, drôle et très créative. Elle confectionnait des petits bijoux en perles ravissants. Miss Lovett porte encore autour du cou un joli collier en perles de rocaille vert irisé. Elle décrit ses moments comme très heureux. Le début de son idylle avec Tommy, les jeux avec la petite, le petit immeuble de briques rouges où tout le monde s'entendait si bien. Enfin, sauf les républicains du deuxième qui passaient leur temps à reprocher aux Smiths d'avoir adopté ces deux gamins étrangers. Avec leur teint hâlé, ils pensaient qu'ils étaient mexicains et qu'ils avaient inventé cette histoire de parents morts pour passer la frontière et se faire adopter par une bonne famille texane. Mais mis à part ça, tout se passait bien et tout le monde vivait heureux. Mais comme le destin s'acharne parfois sur les innocents, quelques années après, un autre grand malheur a touché Tommy. Il a perdu sa petite sœur qui avait tout juste 9 ans. Elle a disparu et n'a jamais été retrouvée. Depuis lors, selon Miss Lovett, Tommy avait changé. Il s'était renfermé sur lui-même. Parfois, elle l'entendait parler tout seul. Et puis, après la mort de JFK, il a lui aussi disparu. C'est à peu près en même temps que les Smiths ont déménagé à New York. Tommy serait-il toujours avec eux? Qu'en pensez-vous, cher ami? Au plaisir de vous lire. Yours faithfully, Agatha Christie.
8: Agatha, vous avez rencontré Karen Lovett? À Chinatown, dans New York? Et elle vous a dit que Tommy parlait tout seul? Non, c'est juste que parfois il a comme des tics et il peut pas s'en empêcher. D'ailleurs, Agatha, laissez ce Tommy tranquille, vous n'êtes pas du tout sur la bonne piste. Pourtant, tout est évident. Les différentes disparitions que vous évoquez et... Jackie Kennedy Onassis, ça ne vous paraît pas un peu égyptien comme nom de famille pour une américaine? Vous êtes-vous déjà demandé sur quel type de surface une soucoupe volante atterrirait-elle sur Terre ? Et pour quelle raison la pyramide de Khéops possède une pente à 60 degrés ? Agatha, c'est clair comme de l'eau de roche. Le président John Fitzgerald Kennedy a été enlevé le 22 novembre 1963 à 12h30 par des aliens appelés Onassis, descendants de Khéops et de Mars, point final. Au fait, Agatha, où est passé le bouchon de mon stylo Bic bleu ? Rendez-le-moi immédiatement. Fox Mulder.
7: Bien le bonjour, Agathe the Blues. Figure-toi que Sa Majesté Beru m'a rejoint dans cette grosse pomme où je suis pour tes beaux yeux. Il est estomaqué à tous les coins de rue, le gros. Les mirettes ébaubies par les lumières de la ville. Ça lui donne la dalle, toutes ces émotions. Faut qu'on s'arrête grailler tous les 10 mètres. Une pizza chez Lombardiz, un sandwich au pastrami chez Katz, un bol de nouilles au Lotus Bleu, et j'en passe. L'autre jour, on a décidé d'aller traîner nos guêtres dans l'appart de ton copain Mulder. On a attendu qu'il parte au taf, et puis l'illustre a mis un bon coup de sa gigantesque épaule dans la lourde, et sésame, ouvre-toi. Cette crèche, c'est la caverne d'Ali Baba pour tous les amateurs de petits bonhommes verts. Par contre, la Pio n'a pas vu un balai depuis 1712. On a plongé dans le fatras, Berrurier et Mézig, et voilà ce qu'on a trouvé. Primoche, la cassette d'Abraham Zapruder complètement débobinée. Secondoche, un dossier à la couverture barrée d'un grand X qui ne contient aucune photo pornographique, contrairement à ce qu'on pourrait croire. Ça parle d'une gamine qui aurait été enlevée par des extraterrestres. Tertioche, au milieu de centaines de coupures de feuilles de chou qui tapissent les murs et qui parlent de Roswell, d'OVNI, de crop circle et consorts, il y avait une photo de famille. Une jolie petite famille d'Amerloc. Daddy, mamie, un gamin avec un mini Stetson sur la tête et une fillette toute mignonne, qui ressemble franchement à celle du dossier X. Quartoche, comme il n'y a pas que le boulot dans la vie, mais qu'il faut bien se détendre, dans un coin de la pièce, il y avait un jeu de fléchettes. Et la cible, c'était la photo d'un type, mais impossible de le reconnaître tellement qu'il a été criblé de flèches. Ça te ringue belle, ma belle ? En partant, ce lourdingue de Beru a chouri une paire de Santiago taille 34 qui traînait dans l'entrée. Cadeau pour Mme Beru, qu'il a dit. Notre avion pour Pantruche décolle dans 2 heures. On se carapate. Au plaisir de te revoir, ma louloute. Ton dévoué, San Antonio.
5: Dallas, le 25 janvier 1971. Cher Mr. J. Edgar Hoover, voici mes conclusions concernant le meurtre du président John Fitzgerald Kennedy survenu à Dallas le 22 novembre 1963. Pour étayer mes dires, j'ai réuni à Dallas tous les acteurs de cette grande enquête que je mène depuis quelque temps avec acharnement, mais sans jamais oublier de faire une pause à 5 heures pour boire le thé. Sur le toit-terrasse de l'immeuble en briques rouges, j'ai fait installer chaises et fauteuils pour que tout le monde puisse s'asseoir confortablement. Étaient présents Mr. Peabody, le pharmacien et son élégante moustache, Mrs. Douglas, la préparatrice de la pharmacie, Miss Lovett, la jeune apprentie. Il y avait également Mr. and Mrs. Smith, les coiffeurs, accompagnés de leur fille Ginger, Frank Colombo et son épouse, qui m'ont été d'une aide précieuse durant cette enquête, ainsi que le commissaire San Antonio et son second, l'inspecteur Berrurier. Abraham Zapruder, mon ami et cinéaste amateur qui avait filmé toute la scène le jour de l'assassinat de JFK, était là également. Et enfin, Fox Mulder, que vous connaissez bien, et qui a été mon étrange binôme dans cette enquête. Étrange, oui, car on ne peut pas imaginer de conclusion plus diamétralement opposée que celle de l'agent Mulder et de moi-même concernant ce cas. Mais il manque quelqu'un, me direz-vous. En effet, le jeune Tommy n'était pas encore parmi nous au début de cette réunion. Mais vous verrez, il nous a rejoints par la suite. Voici ce que j'ai dit à mon auditoire. Chers amis, je vous ai réunis ici pour vous raconter l'histoire d'un jeune homme. Un jeune garçon né dans une famille aimante à Harlingen, au Texas. Il aime jouer avec des avions, des fusées miniatures. Il est passionné par la conquête de l'espace et lit des comics. Il a une imagination débordante. Lorsqu'il a 9 ans, sa mère accouche d'une petite fille. Elle l'appelle Samantha. À partir de ce jour, le jeune garçon n'est plus seul. Il adore sa sœur, passe ses journées à lui parler, lui lit des histoires, lui invente des aventures et des voyages. La petite Samantha est joyeuse, drôle. Un soir de juin, les parents de ces deux chérubins se rendent à Brownsville pour une réunion d'anciens élèves. Sur le chemin du retour, ils sont tués dans un terrible accident de voiture. Les enfants s'accrochent l'un à l'autre, ils ne sont plus que tous les deux. Quelques mois après, ils sont recueillis par Mr. and Mrs. Smith, ici présents. Leur fille Ginger prend ses nouveaux frères et sœurs sous son aile. Ils forment à nouveau une famille. Le garçon se débrouille plutôt bien à l'école. Ses professeurs trouvent qu'il a un peu trop d'imagination, mais comme il est très intelligent, ses notes sont bonnes. Sur son temps libre, il commence à travailler à la pharmacie qui se trouve au pied de l'immeuble dans lequel il vit avec les Smiths. Il fait quelques courses, livre les médicaments chez les personnes qui ne peuvent pas se déplacer, aide à ranger la remise et gagne quelques sous qu'il dépense en bandes dessinées de science-fiction et en perles qu'il offre à sa sœur qui aime faire des bijoux. Il continue à lui inventer des histoires incroyables, des aventures avec des monstres et des épreuves, mais qui finissent toujours bien. Un jour, Samantha ne rentre pas de l'école. Tout le monde s'inquiète. Tout le monde la cherche. Pendant des jours, des semaines, elle reste introuvable. Le jeune homme est fou d'inquiétude. Il imagine les scénarios les plus dramatiques. Il remue ciel et terre, mais rien n'y fait. Samantha a disparu. La perte de sa petite sœur adorée plonge notre jeune ami dans une détresse sans fond. Il échafaude des théories toujours plus étranges, toujours plus improbables pour expliquer sa disparition. La vérité, c'est qu'il se sent terriblement coupable. Il n'y est absolument pour rien pourtant. Nous le savons tous ici, don't we? À ce moment-là de mon récit, l'émotion était palpable. Mrs. Smith était en larmes dans les bras de son mari. Mr. Peabody secouait la tête d'un air peiné. Même le gros berrurier se mouchait en faisant un bruit de tempête. Seul l'agent Mulder ne semblait pas dans la même émotion. Il n'était pas triste ou touché. Non. Il luttait. Des tics nerveux parcouraient son visage. Il marmonnait des phrases, des mots dont on ne comprenait pas tout. Quelques années après, le jeune garçon mit son Stetson, chaussa ses Santiags et quitta le pays. Pendant quelques temps, personne ne savait où il était. Mrs. Douglas, en vacances en Angleterre, avait bien rapporté avoir croisé un jeune homme lui ressemblant fortement dans les rues d'Oxford, mais elle n'en était pas sûre. Et puis, il y a 3 ans, au détour d'une rue de Manhattan, Ginger Smith l'a reconnu. Il portait un costume cravate, tout ce qu'il y a de plus classique. Ses cheveux étaient plus courts, mais il n'y avait aucun doute. C'était bien lui, son frère adoptif. Elle était si heureuse de le retrouver. Mais il avait bien changé. Il avait perdu sa joie et semblait gris et sec. Il ne vivait que pour son travail, qu'il accaparait la plupart du temps. Il ne voulait pas dire exactement ce qu'il faisait. Il disait que c'était top secret. Il semblait épuisé, mais aussi étrangement habité. Ses crises d'angoisse, ou devrais-je dire de démence, ne l'avaient pas quitté en revanche. Et même s'il avait l'air bien sous tout rapport, elle voyait qu'il allait mal. Elle a fait venir ses parents à New York. Ils ont pris un nouveau salon de coiffure à Chinatown et ont tenté de reprendre une relation avec lui pour l'aider à se retrouver et à s'apaiser. Il venait régulièrement les voir au salon. Pour l'occasion, il mettait son Stetson et ses Santiags comme au bon vieux temps. Le reste du temps, on pouvait le croiser dans les rues de la ville, droit comme la justice, en costume cravate et chaussures vernies, avec sa vieille sacoche en cuir, les yeux fous. Il parlait tout seul, cherchait de tous côtés. Il cherchait Samantha, encore et toujours. Ici, tout le monde a connu ce garçon. Mais ce que tout le monde ne sait pas, c'est qu'il a fait de longues études en Angleterre, qu'il a été embauché au FBI dans un service un peu particulier qui s'occupe des dossiers les plus étranges. Les disparitions mystérieuses, les objets volants non identifiés, les manifestations surnaturelles. Son imagination débordante s'est changée en un délire psychotique, sa culpabilité en une paranoïa dévorante. Vous tous dites de lui qu'il était la gentillesse et la douceur incarnée, qu'il n'aurait pas fait de mal à une mouche. Vous dites aussi qu'il allait mal, et vous avez raison. Tommy n'était pas seul dans sa tête. Tommy n'est pas seul dans sa tête. Et si Tommy était incapable de tirer sur le président des États-Unis, Fox, lui, le pouvait. Je me tus un instant, et là, Fox Mulder explosa. Son visage était déformé par un horrible rictus. Il se mit à parler frénétiquement, et dans une logorée délirante, il expliqua tout et avoua. C'est bien triste ce que le malheur peut faire faire. Bien triste, oui. Je vous laisse prendre les mesures nécessaires, Mr. Hoover. Il est temps pour moi de retourner en Grande-Bretagne. Je me languis du fog et de la pluie. Yours faithfully, Agatha Christie.
8: C'est ma faute, la soucoupe volante, les... Ah, les pyramides, c'est ça, oui. OVNI, Onassis, Ovomaltine, Baby Sam, je la vengerai. Non. Oui, si, la vérité est dans un bol de soupe. Courgette. C'est moi. Non, c'est lui. Samantha, je t'aime, où es-tu? Ils t'ont pris? Pourquoi JFK est un ET? Ma petite sœur, ma douce Samantha. Comment as-tu su? Je te vengerai, je te le jure. C'est Tommy, c'est lui, c'est pas moi. Je vous en supplie, ramenez-moi ma douce sœurette de la planète Mars ou de l'Égypte antique. J'ai tiré. Non, c'est lui. C'est Tommy qui a tiré. JFK est un extraterrestre et il a enlevé Samantha car elle savait. Elle savait tout, ma sœurette. Elle me manque. Non, elle manque à Tommy. Mais Tommy est mort, au Texas. Et Karen, Karen Lovett. Et papa et maman, ils sont morts, ils sont tous morts. Karen, je n'ai plus que toi. Que toi et le Tommy en moi. Il a tiré. Non, j'ai tiré. J'ai tiré sur le président car Tommy, les voix de Tommy, m'ont poussé à venger Samantha. Les Smiths, quelle famille magnifique. Pardonnez-moi. Non, pardonnez à Tommy, l'immense vide laissé par le kidnapping de sa petite sœur. Sa petite Samantha. Onassis, OVNI, stop. Fox, Tommy, stop. Qu'on nous enferme. Qu'on nous enferme le Tommy en Fox. Qu'on enferme le Tommy en Fox et qu'on libère le Fox en Tommy. Agatha, j'ai tiré sur le président JFK. Il avait pris ma sœur. C'est un extraterrestre. Oui, c'est fini. Vous me regardez tous. Arrêtez. Adieu. Merci, Agatha. Adieu.
9: Ah, eh ben, on connaît enfin l'assassin du président Kennedy. Bon, c'est pas qu'on est des complotistes, mais il y a peut-être moyen qu'on redemande à Agatha Christie de résoudre d'autres affaires plus tard. Parce qu'on nous ment. Ou pas.
2: Aujourd'hui, nos invités étaient Lorraine Latreille, Judith Rutkowski.
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1: Mathis Limano.
2: Et à la une de votre journal, cette tribune publiée dans le journal Le Monde, des anciens diplomates français et britanniques qui dénoncent la politique d'occupation et de destruction d'Israël dans les territoires palestiniens. Ces anciens agents du Quai d'Orsay et du Foreign Office appellent leur pays à prendre des sanctions contre l'État hébreu. Israël, qui va de nouveau pouvoir recevoir du charbon colombien, annonce du nouveau président Abelardo de la Espriella, signe du réchauffement entre Bogota et Tel Aviv depuis l'élection du président d'extrême droite. L'actualité est marquée aussi par l'insécurité au Nigeria. Des djihadistes ont mené une attaque contre plusieurs villages hier dans le centre du pays. Le bilan est encore incertain, mais on parle de plusieurs dizaines de victimes ainsi que des enlèvements. Et puis en France, on les appelle les oubliés des vacances. Reportage à la plage lors d'une journée organisée par le Secours populaire pour des enfants de milieux défavorisés. Ils sont une centaine d'anciens diplomates français et britanniques et ils demandent à leur pays d'aller plus loin contre la politique d'occupation et de destruction menée par Israël. Dans le journal Le Monde, ils appellent Paris et Londres à sanctionner l'action du gouvernement israélien et des colons extrémistes à Gaza et en Cisjordanie. Une nécessité, selon eux, afin de préserver le crédit de la France et du Royaume-Uni, pays acteurs centraux dans la création du droit international. L'ancien ambassadeur français au Liban, Patrice Paoli, signataire de la tribune.
3: Nous sommes face à une fuite en avant d'un gouvernement israélien dans lequel la voix des extrémistes domine. Benjamin Netanyahu aujourd'hui accepte de laisser parler des ministres comme Ben-Gvir ou Smotrich qui tiennent un discours raciste, d'exclusion, de nettoyage ethnique de la Palestine face à une situation qui ne concerne d'ailleurs pas seulement la colonisation cisjordanique mais également à Gaza où le cessez-le-feu n'est pas respecté, où la destruction continue, au Liban où on assistait à la destruction de villages entiers, où on continue à assister d'ailleurs à des actions militaires quotidiennes, une emprise croissante sur le sol syrien également. Donc on est face à une politique de fuite en avant qui n'ouvre aucune perspective politique. Et face à cela, nos gouvernements devraient se mobiliser pour demander avec plus insistance le respect du droit international et sanctionner les écarts, donc prendre des mesures, suspendre l'accord d'association Union européenne-Israël, par exemple, serait une décision qui serait bienvenue.
2: Un propos recueilli par Nicolas Rocca. Ces anciens diplomates recommandent également de respecter les décisions rendues par la Cour internationale de justice et la CPI, à savoir la suspension du transfert d'armes vers Israël, ainsi qu'un libre accès à Gaza ou encore l'interdiction de tout commerce avec les colonies. L'État hébreu qui continue ses frappes en Syrie, une frappe de drone ce matin encore dans le sud du pays, dénonce Damas, quelques jours après le bombardement d'une base militaire, une attaque critiquée par les États-Unis, accusant leur allié d'escalade inutile, critique balayée par le ministre israélien de la Défense. Par ailleurs, un attentat à l'explosif contre un bus transportant des membres de la sécurité intérieure syrienne a eu lieu tout à l'heure près de Damas, faisant de nombreux blessés. Pas de bilan précis pour l'instant. Les autorités annoncent l'ouverture d'une enquête. Et puis, on les évoquait juste avant, ces sanctions envers Israël que recommandent les instances judiciaires internationales, sanctions que ne semblent pas vouloir suivre la Colombie. Bogota va relancer ses exportations de charbon vers l'État hébreu. Nouvelle étape du rapprochement amorcé entre les deux pays depuis l'élection d'Abelardo de la Espriella, le nouveau chef de l'État colombien d'extrême droite qui multiplie, Théo Conscience, les gestes politiques et commerciaux à destination d'Israël.
4: Avec 450 millions de dollars d'exportation, la Colombie était en 2023 le premier fournisseur de charbon d'Israël. Les exportations avaient été suspendues l'année suivante par Gustavo Petro, l'ex-président colombien de gauche, qui avait rompu les relations de son pays avec l'État hébreu pour protester contre l'offensive à Gaza. Depuis son investiture début août, le successeur de Gustavo Petro, Abelardo de la Espriella, a enclenché un rapprochement spectaculaire avec Israël. Le 10 août, alors qu'un puissant tremblement de terre venait de secouer la Colombie, le gouvernement du nouveau président d'extrême droite annonçait reconnaître la souveraineté israélienne sur le plateau du Golan, un geste diplomatique que seuls les États-Unis avaient fait jusqu'à présent. Quelques jours plus tard, Israël était l'un des seuls pays autorisés par Bogota à envoyer des équipes de secouristes pour aider dans la recherche des survivants après le tremblement de terre. Avant la reprise des exportations de charbon, les deux pays avaient annoncé jeudi dernier le rétablissement des exemptions réciproques de visa. Abelardo de la Espriella a par ailleurs fait savoir qu'il souhaite déplacer l'ambassade colombienne de Tel Aviv à Jérusalem, suivant ainsi l'exemple des États-Unis de Donald Trump.
2: Une riposte au dollar près. Le Canada s'engage dans le bras de fer avec les États-Unis et annonce des mesures de rétorsion sur l'acier et les produits laitiers américains. Et ce, après l'échec des négociations sur un accord commercial entre les deux voisins. Les nouveaux droits de douane de Washington, 50% sur certains produits canadiens, sont entrés en vigueur ce samedi. Le Premier ministre canadien Mark Carney a vivement critiqué la guerre commerciale lancée par Washington. Au Nigeria, une nouvelle attaque de djihadistes dans l'état du Niger. Ça s'est passé hier. Des hommes armés ont pris pour cible plusieurs villages de la zone. Les assaillants ont été identifiés comme membres du groupe djihadiste Lakourawa. Le bilan reste encore incertain. Harmonie Pondiniaga, mais des dizaines de personnes pourraient avoir été tuées ou kidnappées.
0: La grande prière du vendredi à la mosquée centrale de Dikera venait de se terminer lorsque des hommes armés s'en sont pris aux fidèles. Un rescapé de l'attaque confie à l'AFP qu'il a vu plusieurs centaines d'hommes armés de fusils, de couteaux et de machettes. Ils ont massacré certains des nôtres sous prétexte que nous ne suivions pas les véritables enseignements de l'islam, précise-t-il. Les assaillants sont présumés appartenir au groupe Lakourawa, une milice d'autodéfense que certains chercheurs associent à l'État islamique au Sahel. Pendant l'attaque, un autre groupe criminel nommé Mahmouda est intervenu et a affronté Lakourawa, a rapporté à l'AFP le député fédéral Jafarou Mohamed. Une intervention qui aurait permis à certains villageois de s'échapper. Éloignés au cœur de zones rurales, les communautés du gouvernorat de Borgou, où se trouvent les villages attaqués, sont particulièrement vulnérables aux attaques criminelles et aux enlèvements contre rançon. La police a admis que le mauvais état des routes entrave les efforts des forces de sécurité pour localiser les victimes et appréhender les auteurs. Harmonie Pondiniaga, Lagos, RFI.
2: Il ne s'était pas exprimé depuis l'annonce de la détention de deux journalistes français de leurs collaborateurs depuis fin juillet. Selon le gouvernement du Togo, la justice togolaise dispose d'indices graves et concordants à leur encontre. Ils sont poursuivis pour fausses déclarations, accusés notamment d'avoir fait voler un drone dans des zones dites sensibles. Les journalistes s'étaient rendus au Togo pour tourner une série documentaire pour le groupe de médias publics France Télévisions. C'est un secret de Polichinelle qu'il devrait dévoiler demain aux 20h de TF1. Le leader de Place Publique, Raphaël Glucksmann, sera l'invité ce dimanche du JT le plus regardé de France. L'occasion d'annoncer sa candidature à la présidentielle 2027. Place Publique et le Parti Socialiste qui sont en train de finaliser les détails de leur primaire prévue en octobre. Chaque été, c'est un enfant sur trois qui ne part pas en vacances en France. Alors pour tenter d'y remédier, le Secours Populaire organise partout dans le pays ces journées des oubliés des vacances entre le 15 et le 31 août. Objectif, offrir aux enfants au moins une journée de fête et de dépaysement à la mer, à la montagne ou dans un parc d'attractions. En Ile-de-France, 3500 enfants venus de 8 départements différents ont pris le car tôt dans la journée de mercredi, direction la grande plage de Deauville en Normandie. C'est un reportage de Sarah Rodriguez.
5: À peine arrivé sur la plage, Ali, 13 ans, se débarrasse de son sac et saute dans l'eau.
6: On a nagé, après il y avait des vagues, c'est-à-dire on s'est amusé, on se croyait dans Aqua Boulevard.
5: C'est la deuxième fois qu'Adira, 11 ans, voit la mer.
7: Je suis direct allée me baigner.
8: Direct. Et les vagues, elles font peur ou pas?
7: Non, c'était trop drôle.
5: À quelques mètres, Essia et ses enfants alternent entre baignade et château de sable.
9: Anir, dis-moi, t'es content?
10: Oui.
9: C'était bien la journée?
10: Oui, et j'ai envie de faire là une activité.
5: Comme l'année dernière, partir en vacances coûte trop cher. Alors aujourd'hui, elle est référente au Secours Populaire de sa commune, dans le Val-de-Marne. Elle accompagne ses enfants et ceux d'autres familles à Deauville.
11: Aujourd'hui, il n'y a personne qui accepte mes enfants. C'est les vacances, j'ai pas de famille pour laisser les enfants, donc je profite deux en un.
5: Catherine, une autre bénévole, veut que cette journée soit une respiration pour les enfants.
12: C'est un souvenir, déjà. Et puis, c'est une histoire à raconter quand à la rentrée des classes, la maîtresse, elle pose souvent la question « Qu'est-ce que vous avez fait pendant les vacances ?» Donc, ils racontent. Là, ils vont nous faire des cartes postales. Ils vont écrire un petit mot pour ceux qui savent écrire ou un dessin pour les autres, pour avoir un petit souvenir de cette journée.
5: Des souvenirs plein la tête, les enfants seront sûrement intarissables sur cette journée inoubliable.
2: Un reportage en Normandie signé Sarah Rodriguez. Il est bientôt 19h10 à Paris. Un mot de foot avant de se quitter avec cette surprise en Angleterre. La victoire du promu Hull City 2-0 contre Manchester United en première ligue de football. En ce moment, Tottenham est mené par Brentford 2-0 à la mi-temps. Et puis en France, le festival de but entre Lens et Auxerre. Le match vient de se terminer. Les Lensois se sont imposés 5-2. À suivre à 18h45 TU. Lyon se déplace à Toulouse.

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Bonjour à toutes, bonjour à tous. Bienvenue sur les ondes de Radio d'ici dans cette émission mensuelle. Car oui, chaque mois, au comptoir des contes, vous emmène voyager sans bagages autour du monde entier pour découvrir les légendes, les chansons et les traditions de peuples proches ou lointains pour essayer de voir ce qu'elles disent de nous. Et ce mois-ci, j'ai été inspirée par un petit conte inuit qui nous parle d'un homme phoque et sur lequel j'ai construit cette émission. Un homme ou une femme qui se transforme en phoque. Cette tradition est commune à bien des peuples qui vivent dans le grand froid. Et comment ne pas comprendre cette assimilation? Les phoques, avec leurs grands yeux doux et humides, peuvent avoir un regard tellement humain. Celui-ci rêve d'épouser une fille de la terre. Voyons ensemble si sa quête sera couronnée de succès. Voici, et hop, et clac, un conte de tradition inuite tiré du recueil « Conte venu de loin » de Marielle Rémy. 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Depuis déjà bien longtemps, dans un pays de glace où tout est blanc et froid, les phoques rêvent de se marier avec des jeunes filles de la terre. Mais jamais cela ne s'est produit. Jusqu'au jour où un jeune phoque décide de changer les choses. Oh, il est déterminé, sûr de lui, rien ne peut l'arrêter. Il faut dire qu'il a passé des journées entières à les regarder, les filles de la terre. Il les trouve belles, pleines de vie et de rire, et si légères, si souples. Sa décision est prise, il l'annonce à sa famille. Son père le soutient. Vas-y, essaye. Tente ta chance, pourquoi pas? Et oui, pourquoi pas? Et le jeune phoque part à l'aventure. Il grimpe jusqu'au village. Ce n'est pas facile. Dans la mer, il est très habile. Mais là, il se sent si lourd, si maladroit. Il traverse la toundra. Il ne connaissait que le blanc de la banquise et le bleu du ciel. À présent, il découvre le vert des arbustes et le jaune de la terre séchée au soleil. Il est fatigué, mais la découverte de ces nouvelles couleurs lui donne du courage. Il avance doucement, péniblement. Enfin, il aperçoit les premières habitations et des pêcheurs l'interpellent. « Qu'est-ce que tu viens faire ici, toi, homme de la mer ? Quelqu'un t'a envoyé ? Ce n'est pas ta place. Retourne d'où tu viens. » « Je viens me marier, » répond le phoque, et les hommes éclatent de rire. Le phoque poursuit sa route. Il frappe à la porte de la première maison. Un homme lui ouvre. « Jean du dedans, Jean de la terre, bonjour, je viens me marier. As-tu une fille ?» Là aussi, l'homme rit en appelant sa fille. « Regarde le joli prétendant qui est venu demander ta main !» La fille a une mine de dégoût. « Quelle horreur ! Mais il tombe bien, j'ai besoin de graisse pour le feu, on n'a plus d'éclairage. » Et hop, de son couteau, elle coupe un morceau de graisse du dos du phoque. Et clac, la porte s'est refermée. Notre jeune phoque reste là, abasourdi. Il n'a rien compris. Il a juste mal dans le dos. Il passe la nuit dehors, à dormir, ou plutôt à souffrir. Le lendemain matin, il reprend courage et lentement, il rampe jusqu'à une autre maison. « Jean du dedans, Jean de la terre !» Un homme ouvre la porte. « Que viens-tu faire ici ? Ton pays, c'est la mer ?» « Je viens me marier. As-tu une fille ?»« Oui, mais je ne crois pas qu'elle te veut comme époux. Enfin, demande-lui. » La fille secoue la tête en le voyant. « Non, non, non. Vraiment, je ne veux pas me marier avec toi. Mais je veux bien de ta graisse. Je suis gourmande, tu sais. »
Et hop, de son couteau, elle découpe un autre morceau de graisse du dos du prétendant. Et clac, la porte s'est refermée. Il est tellement épuisé qu'il ne ressent plus la douleur et s'endort presque lorsque l'homme ouvre à nouveau la porte et lui dit « Tu peux dormir là si tu veux. Et tiens, c'est pour toi. » Le phoque s'installe un peu plus loin et grignote un bout de viande séchée que l'homme lui a jeté. Il a mal là, dans le dos, et là, dans la tête. Ses pensées s'entrechoquent et ça fait beaucoup de bruit. Il rêve des siens et des fonds marins. Au réveil, il s'arme de courage et va taper à la porte d'une troisième maison. « Gens de dedans, gens de la terre, ouvrez-moi !» Un homme lui ouvre. Ses yeux s'agrandissent. « Mais que fais-tu là ? Entre !» Le phoque lui explique qu'il voudrait se marier. L'homme appelle sa fille sans un rire. Quand le phoque la voit, il oublie qu'il a mal, qu'il est lourd et maladroit. Il est amoureux, le phoque, complètement amoureux. Ses yeux ressemblent à des petits cœurs. La fille est belle, gentille, intelligente. En regardant le phoque droit dans les yeux, elle lui dit « Je ne sais pas si je veux me marier avec toi. En premier, je vais soigner ton dos. Après, on verra. » La fille se révèle la plus douce des infirmières. Elle le lave, le panse, lui prépare des petits plats de viande de renne. Le phoque est guéri. La fille attendrit. Elle a appris à le connaître et à l'aimer. Donc, elle l'épouse. Les voisins, les voisines se moquent de ce mariage. Un phoque ! Un homme sans bras ? Sans jambes ? Un bon à rien ! Un tas de graisse ! Mais la fille les ignore. Elle sait que son mari phoque a les yeux les plus doux du monde. Un jour, le phoque dit à son épouse « Il faut que je retourne à la mer, voir les miens. Si tu peux, enfin si tu veux, attends-moi. J'espère que tu pourras me reconnaître. Ne t'inquiète pas. Va, bonne route. » Le phoque partit, les voisins et les voisines s'en prennent à la jeune fille. « Otari, bien fait pour toi. Abandonné par un chien de mer. » Tu n'as même pas su garder un phoque. Elle laisse dire, ou plutôt médire. Elle attend impatiemment le retour de son mari. Ce jour-là, c'est l'effervescence au village. Des troupeaux de rennes, des noirs, des blancs, des gris, des tachetés, traînent derrière eux des montagnes de trésors, des fourrures, de l'or, des bijoux. Toutes les filles sortent de chez elles pour admirer ce magnifique troupeau chargé de cadeaux et à sa tête, un beau jeune homme au regard doux. Il s'arrête devant la troisième maison, celle de sa femme. « Jean du dedans, Jean de la terre, je suis revenu. Me reconnais-tu ? Oui, tu es mon époux, le phoque. » Ils s'embrassent tendrement. Les voisins, et surtout les voisines, sont folles de jalousie. Ah, si elles avaient su, le phoque est le fils du maître de la mer. Ah, si elles avaient su, elles auraient certainement accepté de l'épouser. On dit qu'elles l'ont longtemps harcelé. Tu m'as demandé en mariage la première. Et moi aussi. Et moi, regarde-moi. Et moi. L'épouse du phoque prend son mari par la main en disant « Vous l'avez blessé. Vous lui avez pris la graisse de son dos. Souvenez-vous. Et hop, et clac. » Les voisins, les voisines ont fini par se calmer, car grâce au phoque, les gens de la terre et les gens de la mer sont parents. Depuis, la pêche des hommes a toujours été excellente et fructueuse.

Peut-être avez-vous vu ce magnifique dessin animé, Le Chant de la Mer, qui raconte l'histoire d'une maman disparue et de sa petite fille, celle qui, toutes les deux, ou femme phoque. La douce musique que nous venons d'écouter en est tirée. J'espère qu'elle aura su ravir vos oreilles. Le conte que je vous propose maintenant s'intitule Copacabana, la femme phoque. Tel que je vais vous le raconter aujourd'hui, il vient d'une tradition féroïenne. Mais on retrouve des histoires très proches dans d'autres pays du Nord, et nous y reviendrons. 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Les mythes et les légendes nourrissent l'imaginaire des habitants des îles Féroé depuis des siècles. Histoires de géants et de sorcières, de rois et de batailles, de peuples cachés et de créatures magiques. On en retrouve sur chacune des 18 îles. Ces mythes et légendes recèlent peut-être des vérités capables de dévoiler les secrets de nos origines lointaines. Voici l'histoire de Copacabana, la femme phoque prisonnière de la terre sous une forme humaine après avoir abandonné sa peau de phoque. La légende raconte que les phoques autour des îles Féroé furent jadis des gens, comme vous et moi, des âmes tristes qui s'étaient donné la mort en se jetant à la mer. Une fois par an, ces phoques ont la permission de revenir à terre lors de la 12e nuit de Noël. Là, ils quittent leur peau de phoque pour jouer, danser, chanter, retrouvant leur forme humaine, mais seulement jusqu'au lever du soleil. La légende parle d'un jeune fermier du village de Mikladaler, sur l'île de Kalsoy, qui avait entendu dire qu'il existait une grotte aux phoques au sud de son village. On racontait que les phoques s'y rassemblaient pour vivre leur unique nuit sous forme humaine. Désireux de vérifier si tout cela était vrai, le jeune homme décida d'aller voir de ses propres yeux. À la tombée de la nuit, il se cacha derrière un grand rocher et observa, stupéfait, un large groupe de phoques approcher du rivage. L'un après l'autre, ils pointèrent la tête hors des vagues, vérifiant qu'il était sans danger de sortir de la mer. Puis ils gagnèrent la grève, glissèrent hors de leur peau de phoque et retrouvèrent leur apparence humaine. Cette 12e nuit-là, de nombreux phoques, mâles et femelles, jeunes et vieux, se réunirent et se mirent à chanter, danser et jouer, sans se douter qu'on les observait. Soudain, le jeune fermier remarqua une jeune femelle phoque qui s'approchait du rocher derrière lequel il se tenait. Elle retira sa peau de phoque et se transforma en la plus belle femme qu'il eût jamais vue. Fasciné, il la regarda courir rejoindre les autres pour jouer, et une idée prit racine dans son esprit. « Cette femme sera à moi. » Il se glissa hors de sa cachette et s'empara de la peau de phoque qu'elle avait jetée sur le sol. Au lever du soleil, lorsque les phoques se hâtèrent de retourner à la mer, la jeune femme ne trouva pas sa peau. Désespérée, elle la chercha partout, tandis que les autres phoques l'attendaient dans l'eau, l'appelant. Mais impossible de la retrouver. Sans elle, elle était prisonnière de la terre. C'est alors que le fermier sortit de sa cachette, la peau de phoque dans les bras, et la belle femme phoque comprit qu'elle n'avait pas d'autre choix que de le suivre. Le fermier et la femme phoque rentrèrent ainsi au village, dans la maison du fermier, qui enferma aussitôt la peau de phoque dans un grand coffre. À partir de ce jour, il porta toujours la clé du coffre à sa ceinture. Avec le temps, le fermier et la femme phoque se marièrent et bientôt, ils eurent des enfants. Pendant quelques années, la femme phoque vécut parmi les gens du village, accomplissant toutes ses tâches de maîtresse de maison et de mère, s'efforçant de s'adapter du mieux qu'elle pouvait à la vie sur la terre ferme. Mais chaque jour, elle descendait au bord de la mer et un grand phoque mâle venait nager près de la plage, comme pour la saluer. Un jour, alors que le fermier et ses hommes étaient sortis pêcher, il se rendit soudain compte qu'il avait oublié la clé du coffre où se trouvait la peau de phoque de sa femme. Il ordonna à ses hommes de ramer vers le village aussi vite qu'ils le pouvaient, faute de quoi
il perdrait sa femme. Lorsqu'il rentra chez lui, il trouva ses enfants assis seuls dans la cuisine. Il restait silencieux et ne répondait pas lorsqu'il leur demanda où était leur mère. Il remarqua cependant qu'elle avait éteint le feu et rangé tous les couteaux bien aiguisés sur une étagère haute, afin que les enfants ne puissent pas se blesser en son absence. Dans la pièce à vivre, le fermier découvrit le coffre grand ouvert et vide, et il comprit que sa femme était partie et ne reviendrait probablement jamais. Le temps passa, et un jour, les hommes de Mikla Daller décidèrent d'aller chasser le phoque dans la grotte au sud du village. La nuit précédant la chasse, la femme phoque apparut au fermier en rêve. Elle lui dit que le grand phoque mâle qui gardait l'entrée de la grotte était son compagnon et que les deux jeunes phoques endormis à l'intérieur étaient ses précieux fils. Elle le supplia d'épargner la vie de son compagnon et de ses petits. Mais le fermier n'eut cure de ses supplications et le lendemain matin, le premier phoque qu'il abattit fut le mâle qui montait la garde devant la grotte. Puis les villageois entrèrent, tuant toute créature vivante qu'ils trouvaient. Lorsque le fermier atteignit le fond de la grotte, il aperçut les deux petits. Aveuglé par la colère d'avoir perdu sa femme, il les tua, tous deux. Le soir même, tous les villageois se réunirent pour un grand festin, afin de célébrer cette belle prise et de savourer la chair de phoque. Mais au moment où ils allaient commencer, la porte s'ouvrit brusquement, et la femme phoque entra sous la forme d'une horrible banshee. Sur la table, elle vit la tête de son compagnon et les nageoires de ses petits, disposés sur un plat. La femme phoque poussa un hurlement déchirant, maudissant le fermier, les villageois et tous leurs descendants. En vengeance de la cruauté qu'ils avaient infligée à ceux qu'elle aimait, elle prédit qu'un jour, tant de gens de Mikla Daller perdraient la vie en mer que les noyés pourraient se donner la main, former un anneau et danser autour de l'île de Kalsoy. De fait, depuis ce village de Mikla Daller, sur l'île de Kalsoy, un très grand nombre de bateaux ont fait naufrage et beaucoup de gens sont tombés des falaises ou ont, d'une manière ou d'une autre, péri en mer. Nous ne savons pas si, aujourd'hui, l'anneau des noyés a réussi à encercler entièrement l'île de Kalsoy, ou si la malédiction de la femme phoque plane encore sur elle. Mais les enfants que la femme phoque avait eus avec le fermier grandirent et eurent à leur tour des enfants. Aujourd'hui, il est possible de reconnaître les descendants directs de la femme phoque. Aux îles Féroé, de nombreuses personnes naissent avec des orteils palmés. C'est la preuve et le signe que la légende dit vrai. Et que les Féroïens portent dans leurs veines le sang des phoques.

Voici Eivor Palsdottir sur les ondes de Radio d'ici, avec son merveilleux titre « Trollabundine » et ce chant guttural incroyable. « Trollabundine » en féroïen signifie « ensorcelé ». Dans la chanson, la chanteuse native des îles répète qu'un sorcier l'a envoûtée, qu'un feu brûle dans son cœur et que son regard reste attaché à l'endroit où se tenait le magicien. Plus qu'une simple chanson, les mots résonnent comme un sortilège. Mais revenons à notre conte.

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1: Cette version de la célèbre histoire de Copacabana, la femme phoque, a été écrite par Ria Torgard. Je vous en offre aujourd'hui cette version française. Cette légende de Copacabana, la femme phoque, capturée par un homme, on la retrouve un peu partout, dans les îles Orcades et Shetland en Écosse, en Irlande aussi, où on les appelle les Selkies. Il est intéressant de noter que Calsoy, l'île bien réelle où se déroule le conte, signifie l'île des hommes, à comparer avec Cooney à l'est, qui veut dire l'île des femmes. Et déjà, rien que dans ces noms, on entend se dessiner une frontière entre le monde des hommes et celui des femmes. Ce qui frappe, ce n'est pas tant le thème de la peau d'animal volée, qu'on retrouve dans bien d'autres contes, parfois avec des femmes cygnes, mais bien la question du consentement. Parce qu'ici, la femme phoque est clairement prise en otage. Le fermier lui vole sa peau et à partir de là, elle n'a plus le choix. Elle est contrainte de le suivre, de faire sa vie avec elle, d'avoir même des enfants avec son ravisseur. Mais l'appel du large est plus fort que tout. Un jour, elle retrouve sa peau de phoque et avec elle, son indépendance. Elle retourne auprès des siens, mène la vie qu'elle a toujours désirée et devient mère à nouveau, cette fois dans son propre monde. Tout repose sur cette peau de phoque. C'est son passeport, sa liberté. J'ai lu cette comparaison dans un excellent article publié sur le site Fairy Tales Friday et qui me semble tout à fait approprié. Lui voler cette peau de phoque, c'est comme voler à une femme étrangère ses papiers, son identité, et la forcer à vivre avec celui qui les détient. D'un point de vue éthique et juridique moderne, le comportement du pêcheur est clairement criminel. Il s'agit d'un enlèvement. Isolée, la femme phoque ne peut plus retourner à sa famille. Elle doit s'adapter à un monde qui n'est pas le sien, à un mari qu'elle n'a pas choisi. Et cette histoire fait tristement écho à ce qu'ont vécu des générations de femmes. Passer de l'autorité d'un père à celle d'un époux, sans jamais vraiment avoir la main sur leur propre vie. Comme le rappelle très bien l'autrice Clara McGoffin dans son article publié sur le site internet dont je vous parlais, jusqu'à une période très récente, les lois protégeaient très mal les femmes dans ces situations. Pendant des siècles, une fois mariée, une femme était légalement absorbée par son mari. En droit anglais du 19e siècle, par exemple, le couple était considéré comme une seule entité, représentée par l'homme. Cela allait jusqu'à excuser le viol conjugal au nom de l'idée qu'en se mariant, une femme s'était donnée, une fois pour toutes, à son mari. La détresse de la mariée Selkie, dans notre conte, obligée de rester et de servir un homme qui détient littéralement la clé ou la peau de sa liberté, n'aurait donc pas semblé si farfelue au public d'autrefois. Elle était, au fond, une exagération à peine fantastique de ce que beaucoup de femmes vivaient réellement. Et ces mariages non consentis existent encore aujourd'hui. Je ne vous apprends rien. En Asie centrale, par exemple, on connaît la pratique d'Alakachou, qui signifie littéralement « saisir et courir » au Kirghizistan. Une forme de mariage forcée par enlèvement. Même si c'est illégal, cette pratique reste largement tolérée dans certaines régions. Des ONG locales et internationales, comme Girls Not Brides, estiment que jusqu'à 12 000 jeunes femmes et filles sont ainsi enlevées chaque année, rien qu'au Kirghizistan. Des enlèvements similaires ont été signalés dans le Caucase et dans certaines parties de l'Afrique, souvent justifiés au nom de la tradition. L'histoire de la Selkie nous rappelle qu'il suffit parfois de très peu de choses. Une clé, un papier, une peau de phoque volée ou une loi pour décider de la liberté ou de la captivité d'une femme pour l'enfermer dans une vie qu'elle n'a pas choisie.

Et voici pour nous quitter une chanson traditionnelle écossaise, The Great Silkie of Sulskerry. Il y est question non pas d'une Selkie femme, mais d'un homme phoque. La boucle de notre émission est bouclée. Qui vient chercher sur terre le fils qu'il a eu d'une humaine sur les genoux de sa nourrice. Mais ce Selkie s'en va avec une sombre prédiction. Le futur époux de la nourrice sera un bon tireur et au premier coup, il tuera le Selkie et son garçon. À croire que le destin des Selkies, hélas, est presque toujours dramatique. Du moins, dans les histoires qu'on nous raconte. Voici cette chanson dans une version chantée par Joan McIver, accompagnée par Alyosha Reignard et Jean-Luc Lenoir. Merci de votre écoute sur Radio DC. C'était Au comptoir des contes. Je vous dis à très bientôt pour une nouvelle émission. Et qui sait où nous voyagerons la prochaine fois ?

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0: J'ai eu peur, mais c'est...
1: C'est
0: dingue!
1: C'est la répétition.
0: Ben c'est, mais c'est bon!
1: C'était bon pareil.
0: Ben oui, ça marche au bout!
1: Ok.
0: Faudrait la réécouter là, avec les choses. Là, ben...
2: J'avais des jeux de chevreuil en 900.
0: Oh non!

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